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1: Le français est notre langue officielle. Soignons-le. S'il vous plaît, échangez-moi ces billets de $20. Donnez-moi l'échange, s'il vous plaît. Doit-on parler d'échanger ou simplement de changer? Si l'erreur de échange a été vulgarisée par ceux qui ont l'esprit commerçant, qu'est-ce que les intellectuels pensent? Ou alors, ce sont des simples scolarisés qui ne s'interrogent pas sur l'originalité et la véracité d'un mot. Non, il faut que la défense s'organise. L'excès du mal provoque souvent le remède. Au moment où la langue française est attaquée sur divers fronts, ne laissons plus l'occasion aux opérateurs financiers de nous enseigner. Il est réconfortant de constater que la défense s'organise tout de même. Parler de « s'il vous plaît, changez-moi ces billets de $20 ». L'emploi de « échanger » qui fait déjà sa route traduit cette carence fâcheuse d'une autorité ou d'un comité pour la défense de la langue française. Cette petite émission que d'aucuns croyaient morte, nommée « Le français, notre langue officielle » est une occasion spéciale consacrée à la chasse aux monstres. Et cette chasse aux monstres a pour contrepartie la course aux modèles intellectuels. Ne nous laissons pas traîner par le nez. Échanger n'est pas correct parce qu'il est utilisé par celui qui manie le dollar. Parler de changer lorsque vous avez à convertir une monnaie étrangère en monnaie locale. Et utiliser le verbe échanger lorsqu'il est question de rechercher les petites coupures de la monnaie locale. C'est tout, vous aurez votre mérite. La langue française aura le sien. Synthétique et précise, cette émission s'adresse à vous tous qui voulait affiner votre maniement du français. Courage.
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2: Une place toute particulière. Le lundi d'abord, avec ses 7000 chefs d'entreprise présents. Le lendemain ensuite, où des dizaines d'entre eux se sont entretenus directement avec des chefs d'États africains pour parler du climat des affaires. Et tout cela dans l'optique où la France tenait à exposer sa nouvelle vision de ses relations diplomatiques avec le continent. Alexis Bédu, Business First.
3: Il y a d'abord eu ce forum d'affaires foisonnant. Des milliers d'entrepreneurs africains et français bien décidés à se rencontrer et à conclure des accords. Résultat, 23 milliards d'euros d'investissement au total annoncés par des sociétés françaises et africaines. Une coalition de chefs d'entreprise a d'ailleurs rencontré les différents chefs d'État présents face à Paul Kagame, Alassane Ouattara, Emmanuel Macron et William Ruto. On trouvait le milliardaire nigérian Aliko Dangote ou encore Patrick Pouyanné, PDG de Total Energy, pour une discussion franche, nous rapporte-t-on, sur l'environnement des affaires. Nachoit Mégouar, directrice générale de la French African Foundation.
4: Ça a été très très bien reçu, donc parmi effectivement les demandes des CEO aux chefs d'État pour pouvoir avoir encore plus de partenariats publics, privés, permettre plus de visibilité sur les réglementations et surtout pour pouvoir accélérer des investissements sur le continent, faciliter les mécanismes de de-risking.
3: Mardi, le bal des annonces s'est poursuivi. Par exemple, ce nouveau projet de câble sous-marin porté par Orange pour renforcer la connectivité entre l'Europe et l'Afrique. Bref, un sommet dense avec un objectif principal, affirmer une nouvelle ligne directrice en termes de partenariat entre la France et l'Afrique. Alexis Bédu, Nairobi, RFI.
2: Des partenariats économiques, justement, des investissements plutôt que de l'aide au développement. Plusieurs voix des sociétés civiles africaines ne sont pas contre le principe, au contraire même, elles estiment que ça va dans la bonne direction. Mais ça ne suffira pas, nous dit par exemple ce matin le journaliste togolais Rodrigue Aego, coordinateur national aussi de l'organisation Tournons la Page. Ces investissements massifs doivent, selon lui, s'accompagner de strictes garanties pour faire en sorte qu'ils bénéficient vraiment au plus grand nombre et pas à une poignée de privilégiés.
5: Je peux dans un premier temps dire que nous prenons acte de cette volonté exprimée par le président français Emmanuel Macron de sortir du paternalisme de l'aide au développement pour aller vers un partenariat d'investissement. Cependant, la question n'est pas seulement celle d'un montant, ce n'est pas seulement économique, mais c'est beaucoup plus une question de gouvernance. Vous faites face à des populations qui subissent le piétinement des droits humains. Vous leur annoncez 23 milliards d'euros comme quoi cela devrait leur permettre de se développer. Mais souffrez que ces populations se posent des questions de savoir ce que vous mettez dans le développement. Et au Togo, puisque je suis togolais, nous voyons trop souvent des projets de développement qui sont très ambitieux, qui sont pertinents, mais qui ne profitent qu'à une minorité faute de transparence. Et donc pour moi, investir dans l'économie sans exiger des garanties sur du moins les libertés publiques, l'alternance démocratique, la bonne gouvernance, c'est construire sur du sable.
2: Rodrigue Aego, le coordinateur de Tournons la Page au Togo, propos recueillis par Guillaume Thibault. Emmanuel Macron, par ailleurs, n'en a pas fini avec sa tournée sur le continent africain. Il se rend aujourd'hui en Éthiopie, où il doit rencontrer le Premier ministre Abiy Ahmed, tenir une réunion tripartite, aussi avec le secrétaire général de l'ONU, Antonio Guterres, et Mahmoud Ali Youssouf, président de la Commission de l'Union africaine. Enfin, il prononcera également un discours à la tribune de l'UA, et ce sera une première. L'Éthiopie, pays symbole également de la réorientation de la présence militaire française sur le continent africain, depuis notamment les départs contraints de nombreux pays d'Afrique de l'Ouest. Une mission militaire française se déploie ainsi dans le pays, et ce depuis 7 ans. L'une de ces missions consiste à former la marine éthiopienne, l'Éthiopie, on le rappelle, n'ayant pas d'accès à la mer. Explication Marlène Panara.
6: Dans le quartier de Sidiskilo, au nord d'Addis Abeba, une réplique d'un navire militaire trône fièrement devant le bâtiment qui abrite la marine éthiopienne. Depuis 2019, un accord de coopération signé avec Paris encadre la formation de ces soldats par l'armée française. Gelé dès les premières semaines de la guerre au Tigré fin 2020, il a été rétabli début 2023 après la signature de l'accord de paix de Pretoria. Objectif pour la France, disposer d'un allié dans le détroit de Bab el-Mandeb en mer Rouge et concurrencer la Russie, la marine éthiopienne de son côté bénéficie avec cet accord de formation de sécurité dispensée sur place par les militaires français ou en mer à bord de navires militaires sur les bases de Toulon ou de Brest. Sébastien Pélissier, attaché de défense de la France à Addis Abeba, assure que cet accord pourrait une fois de plus être suspendu en cas de nouveau conflit, car ces derniers mois, les tensions entre l'Érythrée et l'Éthiopie, qui revendiquent un accès à la mer via le port érythréen d'Assab, ne cessent de s'intensifier, rendant de plus en plus plausible une nouvelle guerre entre les deux voisins. Marlène Panara, Addis Abeba, RFI.
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2: Radio France Internationale, 5h37 à Paris, 6h37 à Antananarivo, la capitale malgache, à sec ou quasiment. Depuis plusieurs semaines, de très nombreux quartiers de la ville subissent des coupures d'eau qui s'étirent parfois sur plusieurs jours consécutifs. La production est insuffisante, le réseau de distribution est en piteux état. La Dirama, la société publique qui distribue eau et électricité, promet de mettre en place des tours de distribution avec des horaires de coupure planifiés à l'avance pour que au moins chacun sache ce qu'il en est. En attendant, ce sont des camions-citernes qui ravitaillent autant que possible les quartiers les plus en souffrance. Reportage Guillaume Fabry.
8: Des centaines de bidons jaunes de 20 litres ont été disposés le long d'un trottoir du quartier d'Enquête Foot dans le centre d'Antananarivo. À tour de rôle, les habitants les remplissent au niveau d'un camion-citerne avant de les empiler sur des chariots pour les emmener chez eux. Plus une goutte d'eau n'a coulé à l'intérieur des foyers ni à la fontaine publique voisine depuis 2 jours, explique Ange, gérant d'une épicerie.
9: Je passe des heures à patienter pour récupérer de l'eau. Pendant ce temps, je ne travaille pas, je perds de l'argent. Dans d'autres cas, lorsqu'on demande à des gens de chercher de l'eau pour nous, c'est devenu très cher, car c'est une denrée rare, difficile à trouver. On doit payer 3000 ariars, un bidon dans le quartier, contre 500 ariars habituellement. Cela revient plus cher qu'1 kilo de riz.
8: Le quartier d'Enquête Foot est habitué aux pénuries. Laingou, mère au foyer, est excédé.
10: Cela fait 4 ans que l'on doit attendre le milieu de la nuit, que l'eau coule pour faire des stocks. Quand il n'y a pas d'eau du tout, nous devons parfois aller en chercher dans d'autres quartiers. Rien n'a changé, les choses empirent même. C'est désolant car l'eau est un besoin vital. Je suis fatiguée et très en colère.
8: Alors que la nuit tombe, le camion citerne ne déverse plus qu'un filet d'eau. La cuve est maintenant vide. Après 3 heures d'attente, Laingou, comme une vingtaine d'autres personnes, repartent sans un mot, bidon vide sous les bras. Guillaume Fabry, Antananarivo, RFI.
2: Un brusque regain de violence dans l'ouest du Soudan. Plusieurs organisations humanitaires alertent sur une série de frappes de drones ces derniers jours attribuées aux forces de soutien rapide sur la ville de Tina. Elle est à la frontière entre le Soudan et le Tchad. Médecins sans frontières explique avoir dû prendre en charge une 50aine de personnes blessées en à peine 4 jours, alors pourtant que les semaines précédentes avaient été relativement plus paisibles. Ishaka Abdou est chef de mission chez MSF dans la région.
11: Après plusieurs semaines de calme relatif, on a constaté des attaques donc de drones ont repris autour de Tina. Principalement, c'est les 4 derniers jours. Donc Tina, c'est une ville située donc au Soudan qui est près de la frontière avec le Tchad. L'impact donc de se fait sentir au quotidien où MSF soigne des blessés à l'hôpital public de Tinée, donc au Tchad. Entre le 8 et le 11 mai, MSF et les autorités sanitaires tchadiennes ont pris en charge 47 personnes blessées, dont certaines dans un état grave. On craint en tout cas une escalade donc de la violence. Ces nouvelles attaques s'ajoutent déjà à une situation humanitaire déjà très critique dans la zone frontalière. De nombreuses personnes affectées sont déjà déplacées. On parle aujourd'hui de 2 500 000 déplacés qui ont fui les violences au nord d'Afour et vivent avec un accès très limité aux services essentiels, en particulier aux soins de santé.
2: Issiaka Abdou, chef de mission chez Médecins Sans Frontières, propos recueillis par Polycarpe et Somba. Le président ougandais investi hier pour un 7e mandat consécutif après 40 ans de pouvoir. Yoweri Museveni a donc entamé hier cette nouvelle mandature, remportée lors des élections contestées du début du mois de janvier. Le président réélu, 81 ans, promet de continuer le travail sans relâche, mais pour nombre d'observateurs, la journée d'hier n'était qu'une énième illustration du statu quo. Christina Okello.
12: Dans son discours, le chef de l'État ougandais a promis une nouvelle ère sans sommeil pour transformer l'économie et sortir le pays de la pauvreté. Mais pour Youssouf Serunkuma, professeur à l'université de Makerere, cette cérémonie a ressemblé surtout à un éternel recommencement.
13: Cette investiture ressemble à une cérémonie routinière. Tous les 5 ans, on assiste au même scénario. En dehors du site de Kololo, c'était presque une journée ordinaire. Il n'y a pas d'attente particulière, pas d'espoir de changement. Yoweri Museveni parle de transformation et de lutte contre la corruption. Mais l'Ouganda reste un pays très pauvre. 12 millions d'Ougandais souffrent de la faim et, selon le ministre de la Santé, 13 millions souffrent de troubles mentaux. Au fond, c'est le statu quo. Les gens s'attendent surtout à une continuité du système actuel.
12: Pour Ruben Kimomi, un cadre du parti au pouvoir, Yoweri Museveni reste avant tout le garant de la stabilité.
14: Je pense que cette investiture confirme que ce pourquoi ils se sont battus pendant la guerre de 1981 à 1986 est en train de se réaliser. Pour les partisans du NRM, ce nouveau mandat représente une continuité de cette libération, consolider la paix pour que les Ougandais puissent travailler et produire sans interruption. Nous faisons de notre mieux pour lutter contre la corruption et faire avancer l'Ouganda.
12: De vision d'un Ouganda où Yoweri Museveni reste pour beaucoup synonyme de stabilité et pour d'autres d'immobilisme.
2: À Christina Okello. Le cinéaste camerounais Bassek Bakobio est mort. Le 7e art africain perd l'un de ses plus illustres ambassadeurs, réalisateur mais aussi fondateur du festival Écran Noir, l'un des espaces les plus connus du cinéma africain. Il avait 69 ans. Ironie cruelle, il est décédé alors que le gratin du cinéma se retrouve pour sa grand-messe annuelle à Cannes, dans le sud de la France. Le 79e festival du film s'y est ouvert hier soir. On ne vous propose ni montée des marches, ni tapis rouge dans ce journal, mais une escale au pavillon Afronova. L'ex-pavillon Afrique, ça fait 7 ans qu'il s'installe tous les ans sur la croisette. Rencontre artistique pour les pros du 7e art, rencontre économique aussi Léa Boutin-Rivière.
15: Au pavillon Afronova, tous les acteurs du film africain se croisent. Cinéastes, acteurs, producteurs et mécènes, d'année en année, les lieux ne désemplissent pas.
16: Le succès tient en fait qu'il répond à une demande.
15: Karine Barclay est la fondatrice du pavillon Afronova.
16: Avant, il n'y avait pas vraiment de présence africaine à Cannes. Il y avait quelquefois des films qui étaient sélectionnés, mais les gens venaient, il n'y avait pas de lieu où se poser, où se dire « voyons voir comment est-ce qu'on se met ensemble, on essaie de faire du travail ensemble ». Et maintenant, ils ont ce lieu. Pour eux, ça veut dire beaucoup.
15: C'est précisément le but de ce lieu, créer la rencontre et faciliter les échanges, aussi bien de connaissances que de monnaies sonnantes et trébuchantes.
16: Le festival, c'est une vitrine et nous sommes là pour mettre en relation les financiers, les cinéastes, les producteurs, etc. pour qu'il y ait un vrai marché.
15: Autre objectif, se défaire de la dépendance aux aides et aux institutions occidentales.
16: Peut-être qu'on devrait trouver un modèle qui corresponde vraiment au pays. Ils ne sont pas obligés de faire comme l'Occident. Et ils devraient trouver un modèle qui leur corresponde et qui corresponde aux personnes qui peuvent aller voir les films.
15: À l'heure actuelle, les retombées économiques des films africains sont estimées à 5 milliards de dollars par l'UNESCO. Un chiffre qui pourrait quadrupler d'ici 5 ans.
2: Léa Boutin-Rivière, merci. 5h44 à Cannes.
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2: Un aéroport sur la grande terre de Mayotte. Voilà qui ne fait pas consensus et loin s'en faut. On en parle dans le prochain quart d'heure. Ce sera à la une du journal de La Première. La suite du programme aussi à Anvers, en Belgique, pour la chronique des matières premières. Le négoce de diamants se porte beaucoup mieux. Et ça avait même commencé avant la guerre au Moyen-Orient. Afrique Éco, retour sur le sommet. Bilan de ces deux jours, Africa Forward à Nairobi, où l'on rejoindra l'un de nos envoyés spéciaux. Mais on commence à 6000 km à l'ouest du Kenya. Avec le reportage en grand de la rédaction sur l'île Tiwai. Nous sommes dans l'est de la Sierra Leone, sur le fleuve Moa. Et cette île, c'est un joyau, particulièrement pour sa biodiversité. La faune et la flore y sont d'une richesse exceptionnelle, au point d'ailleurs que l'île est entrée l'année dernière au patrimoine mondial de l'UNESCO. Les conservateurs et les guides ont tout de suite constaté l'effet de ce classement sur la fréquentation touristique. Elle a grimpé en flèche. Et pour l'heure, les populations locales y trouvent elles aussi leur compte. Tanguy Billan, envoyé spécial.
17: Au cœur de la forêt luxuriante, c'est avec un large sourire qu'Amadou Youssouf accueille les visiteurs. Il est le responsable de la conservation dans le sanctuaire que constitue l'île Tiwai. Gravement menacée à cause de la guerre civile il y a une vingtaine d'années, ce sanctuaire de biodiversité se porte aujourd'hui mieux que jamais grâce à la bonne gestion de l'ONG Environmental Foundation for Africa, qui est parvenue à le faire classer au patrimoine mondial de l'UNESCO.
18: Le parc a été sélectionné en 2023. Après avoir soumis nos dossiers, on a reçu la visite des examinateurs de l'UNESCO, et finalement le parc a été classé en 2025. C'est un grand succès pour nous. On remarque déjà un effet sur la fréquentation. Le nombre de visiteurs a augmenté depuis l'an dernier. Cela nous donne plus de ressources pour protéger le parc et sa biodiversité exceptionnelle.
17: Les visiteurs peuvent y admirer une grande variété de primates. À peine entrés dans la forêt, on peut les voir sauter de branche en branche. Kinawa Kuruma est le guide forestier.
19: We have 11 different types of primates.
20: Il y a ici 11 espèces de primates, et notamment des cercopithèques dianes. Ils sont très nombreux, on les reconnaît facilement. Ils sont noirs et blancs, avec une teinture rouge dans le dos. Il y a aussi une grande variété d'oiseaux, comme des martins pêcheurs à tête rousse. Les touristes adorent les prendre en photo quand on fait le tour de l'île en bateau. Nos visiteurs viennent de partout pour voir toutes ces espèces. On a des Américains, des Suisses, des Norvégiens.
17: L'île Tiwai n'est pas qu'une attraction touristique. Elle accueille aussi un centre de recherche scientifique en partenariat avec l'université Njala de la...
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2: Bonjour et bienvenue dans ces Radio Journal de ces 13e jour du mois de mai 2026.
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2: À la une ce matin, le massacre des civils récemment rapporté à Biakato et Makoumo dans le territoire de Mampasa choque l'évêque de Boutembo-Béni. Monseigneur Sikouli appelle les autorités à protéger les personnes et leurs biens et les malfaiteurs à se repentir. Assassinat des civils au quartier Moukalankiroa dans la commune de Boulamba à Boutembo la nuit de lundi 11 à ce mardi 12 mai 2026. C'est assez réagi. Les forces vives locales recommandant les renforcements des mesures sécuritaires. Aussi, cette actualité a développé la saisie arbitraire des pirogues par l'ICSN, une des raisons de la grève actuelle des pêcheurs de Kavinyonke. Ces pêcheurs menacent d'interdire toute entrée et sortie de Kavinyonke si les autorités provinciales ne résolvent pas les différends qui les opposent à l'ICSN. Le sport va devoir clôturer ce radio-journal. Restez branchés pour ce détail. Je venais de l'annoncer à titre. L'évêque diocèse de Boutembo-Béni déplore les récentes attaques survenues à Biakato et Makoumo, à territoire de Mampasa, une partie de ce diocèse. Il a exprimé sa déploration au cours d'une interview accordée à la presse après qu'il a dit la messe de confirmation au fidèle de la paroisse Ange Gabriel gardien de Béni Mabolio ce mardi 12 mai à Béni. Monseigneur Sikouli Paloukou Mekcédé qui a d'abord présenté ses condoléances aux familles des victimes, ce avant d'appeler les autorités à redoubler d'efforts pour protéger les populations civiles contre l'insécurité. Pour l'ordinaire du lieu, ces attaques montrent que la paix est encore loin d'être rétablie dans la région. Les prélats catholiques exhortent ainsi les personnes tentées de rejoindre les forces du mal à se repentir, tout en gardant l'espoir d'un retour de la paix. Il invite les chrétiens et l'ensemble de la population à devenir des artisans de paix et à prier pour la stabilité dans la région.
4: C'est avant tout un message de condoléances, mais ce sont des faits qui continuent à nous interpeller pour dire que la paix n'est pas encore là. Nous sommes impuissants devant tous ces phénomènes, même si nous ne cesserons pas d'interpeller ceux qui ont la charge de garder la sécurité, de continuer à faire tout ce qui est à leur pouvoir pour protéger les paisibles citoyens. Et ceux de nous qui sont tentés de s'allier à force de mal, de s'amender, parce que ce n'est pas bon. Nous ne savons pas dire ce qu'ils cherchent. Il faut qu'ils comprennent qu'avec ce que nous sommes en train de célébrer, qu'ils n'arriveront pas aussi à éteindre le feu de l'église qui s'est allumée. Ça va, c'est un mal qui n'aura pas le dernier mot. Même si ça doit encore durer, nous savons que Dieu est là et puis il y aura un temps de paix. Nous qui sommes là aujourd'hui, nous devons faire ce qui est, ce que nous pouvons, en essayant de nous comporter à un artisan de paix et de prier pour que la paix vienne.
2: Parlons maintenant de la confirmation avec Mila Kayenka, l'évêque de Boutembo-Béni, a clôturé sa visite pastorale ce mardi 12 mai en doyenné de Béni Païda. Le pasteur de Boutembo-Béni a bouclé sa mission à la paroisse Ange Gardien de Mabolio. Il a administré le sacrement de confirmation à 598 catéchumènes, dont 42 nouveaux convertis.
5: Au total, 2800 chrétiens ont été confirmés au cours de cette visite pastorale dans cinq paroisses du doyenné de Béni Païda. Un nombre qui témoigne de la vitalité de l'église dans cette partie du diocèse de Boutembo-Béni, constate l'ordinaire du lieu.
4: Une très bonne impression de voir que les fidèles, ceux qui étaient confirmés avec tous ceux qui les ont accompagnés dans les paroisses, ils se sont préparés à cet événement. Je l'ai constaté dans toutes les paroisses. Les fidèles ont participé, les parents ont accompagné leurs enfants à ce sacrement qui boucle l'initiation chrétienne. Absolument, avec une ferveur qui donne à espérer.
5: Aux confirmés et à tous les autres fidèles, Monseigneur l'évêque demande d'écouter un seul maître, à ne pas se laisser entraîner par des faux prophètes et à rester ferme dans la foi.
4: Donc ils restent fidèles à ce qu'ils ont reçu au regard de tous les défis qu'il y a aujourd'hui dans nos villes et toutes les tentations qui se présentent. Donc ils sont appelés justement à montrer qu'ils ont reçu ce sacrement qui leur donne de braver toutes les tentations.
5: Monseigneur Sikouli Paluku clôture sa visite pastorale à Beni Païda tout en exprimant les souhaits de revoir prochainement les chrétiens de la paroisse de Malépé ainsi que ceux de la quasi-paroisse de Makampagne lors de la prochaine tournée de confirmation. Beni Mila Kayenga, Radio Motobutembo Beni.
2: Journée mondiale de l'infirmerie. Les infirmières et infirmiers de la ville de Butembo ont été sensibilisés à la culture de l'épargne à l'occasion de leur journée ce mardi 12 mai 2026. L'activité a été organisée par la société des microfinances Trust Investment Development, TID, dans un local aménagé pour se faire à l'hôpital général secondaire de Matanda après une messe d'action de grâce célébrée à la chapelle de l'hôpital. Prenant la parole dans la salle du pavillon, Monseigneur Emmanuel Catalico, Monsieur Richard Cassivirei, superviseur de la clientèle à la TID, a rappelé que chacun peut bâtir progressivement sa stabilité financière. Selon lui, cela passe notamment par une bonne gestion du salaire, la culture de l'épargne, l'accès au crédit ainsi que l'entrepreneuriat. Écoute aussi Richard.
6: Et donc, sur cette ligne de la richesse à laquelle nous nous inscrivons, la santé, elle n'est pas loin de la richesse. Être en bonne santé, n'est-ce pas, c'est aussi être riche. Si être riche, c'est avoir beaucoup d'argent, avoir beaucoup de moyens pour répondre aux besoins qui se présentent devant vous. Si être riche, c'est surtout savoir comment chercher l'argent, savoir comment gérer cet argent, cette sagesse de l'argent. Mais attention, être riche, c'est aussi être en bonne santé. Voilà. Et donc, je voudrais, à cette occasion, vous rappelez certains petits principes de la richesse, parce que vous connaissez très bien tous les principes de la santé. Je commence par le premier, c'est comment on devient riche. Il faut savoir chercher l'argent, mais il faut aussi savoir gérer l'argent. Il ne suffit pas de savoir comment chercher l'argent. Il faut travailler rationnellement, c'est l'entrée primordiale. Mais attention, pour être riche, quand vous aurez déjà l'argent à partir de votre activité, n'oubliez pas de gérer sagement l'argent.
2: Édifié par cette intervention axée sur l'éducation financière, plusieurs infirmières et infirmiers se sont engagés à ouvrir des comptes à la TID. Ils ont également salué cette séance d'éducation financière organisée en faveur du personnel soignant.
7: Ce message a été bon. Et au fur et à mesure que nous vivons dans cette société, nous travaillons nous avons aussi la volonté, je peux dire, d'aller en avant. Et c'est important de faire ce que la TID nous a recommandé aujourd'hui, comme par exemple ouvrir un compte pour l'épargne, pour résoudre les problèmes à venir et répondre aux besoins à venir, quoi. Et je peux dire que la TID est en train de vouloir aider les gens à devenir riches.
8: Tout le monde, si je peux le dire comme ça, a la volonté d'être riche, mais le problème est de comment y parvenir. Et l'agent de la TID nous a quand même parlé de quelques stratégies pour y parvenir. Et pour y parvenir, il a dit, peu importe les paix qu'on reçoit, il faut savoir épargner.
2: À cette même occasion, les structures sanitaires ont été invitées à ouvrir des comptes à la TID et à y domicilier les salaires de leurs agents afin de leur faciliter l'accès au crédit. Pour rappel, les infirmières et infirmiers ont célébré cette journée sous le thème « Nos infirmières, notre avenir, le pouvoir d'agir des infirmières sauve des vies ». les syndicats des administratifs et des enseignants du Congo, SIADEC, section du Nord Kivu, dénoncent une discrimination de l'application des prescrits de la mutuelle de santé. Les enseignants des zones rurales, dont ceux des territoires de Rutshuru, Masisinyira, Gongo et Lubero, cotisent pour cette mutuelle de santé qui ne les reconnaît pas. Steve Tabaro, représentant professionnel de cette structure syndicale ayant sous siège à Nyamirima, exige l'extension de cette couverture santé au-delà des zones urbaines. Et depuis son institution, la mutuelle des santé des enseignants connaît deux poids, deux mesures. C'est que dénonce le SIADEC à travers son représentant provincial en Nord Kivu, Steve Tabaro, qui s'est confié à Radio Moto Boutimbo Béni ce lundi 11 mai 2026. Il déplore le fait que les enseignants des milieux ruraux versent régulièrement leurs contributions à la mutuelle via les systèmes de retenue à la source, mais sans bénéficier de l'accompagnement en cas de maladie. Ces situations aggravent la précarité dans les zones affectées par l'insécurité et le retard dans les paiements du salaire pour les professionnels de la crème. Les SIADEC parlent des enseignants des premières et des deuxièmes classes face à ce qu'ils qualifient d'injustice. Steve Tabaro appelle les gouvernements et les gestionnaires de la MSP à prendre des mesures urgentes pour rétablir l'équité. Les SIADEC Nord Kivu comptent saisir le ministre de l'Éducation nationale et Nouvelle Citoyenneté pour arriver à mettre un terme sur les inégalités entre les enseignants des villes et des milieux ruraux. Les pêcheurs de Cavignon, je l'ai dit d'ailleurs à titre, sont en grève depuis lundi 11 mai 2026. Dans une déclaration rendue publique ce même jour, ils évoquent une incompréhension avec les cités congolais pour la conservation de la nature et ses scènes et exigent l'arrivée des autorités provinciales du Nord Kivu afin de s'imprégner de la gestion et apporter une réponse. Les pêcheurs individuels de Cavignon qui s'indignent du comportement qu'a adopté l'ICCN envers eux. Ils évoquent la saisie arbitraire de plusieurs pirogues dans le but des plaquages forcés, le fait que l'ICCN soit déclaré seul gestionnaire de la pêche sur le lac Édouard et se refuse catégorique de voir les services étatiques œuvrer sur le même lac. Les pêcheurs, membres du comité des pêcheurs individuels de Cavignon et Copéikea, ici décrété deux jours sans activité, à savoir lundi 11 et mardi 12 mai 2026. Ils annoncent une nouvelle action dès jeudi 14 mai 2026. Cette dernière consisterait à interdire toute entrée ou sorti de Cavignongué jusqu'à ce que la solution soit trouvée ici. Écoutons au Kalumbi Mboussa.
9: Nous demandons aux autorités politico-administratives de trouver solution à nos problèmes cités si haut. 1. La libération immédiate de nos pirogues arrêtées arbitrairement par l'ICCN à Kehangiro dans la zone occupée par les agresseurs et à Ishango. 2. Le gouvernement provincial descendre sur terrain pour rappeler à chacun ses attributions. Notez bien, nous dirigeants du Copéikea et tous les armateurs de Cavignon soutenons le gouvernement congolais dans nos activités de pêche à payer les permis de pêche, pas la redevance à la Copévi qui est une coopérative.
2: Autre chose, la société civile, les forces vives de la commune de Boulamba, ville de Boutembo, condamne les cas d'assassinat de civils survenus la nuit du lundi à ce mardi 12 mai 2026 au quartier Moukalankiroa. La sécurité citoyenne demande aux autorités compétentes de renforcer la sécurité et la protection des civils. En effet, des inconnus armés ont fait incursion au domicile de Kasereka Kayumbu Admar, âgé de 31 ans, la nuit du lundi au mardi 12 mai 2026. Ça se pose sa transition pour suite du championnat national et de la division 2 dans la zone Est. Des matchs se sont disputés ce mardi 12 mai 2026 au stade André Van Velle. À premier match, l'AC Kapako de Beni et l'AC Kabacha se sont séparés par un but partout. À second match, nouvelle victoire de l'AS Nyuki de Boutembo sur l'AS Makomine du territoire de Lubero. Les Abeilles se sont imposées par 1-0. Le seul but de Nyuki a été signé par Mampamu Kombosi à la seconde période. Début de demi-finale du championnat interuniversitaire ce mardi 12 mai 2026 au stade de l'Itave. L'université officielle de Rwenzori Yoer passe en finale. Il a battu l'université catholique du Graben ICG pendant la séance de tir au but 7-6 après que les 90 minutes se sont soldées par 0 but partout. Une autre demi-finale va se jouer ce mardi 13 mai 2026 au stade de Mahamba. Ça sera entre l'ICAVEF et l'IBTP. C'est tout pour ce Radio Journal. Merci de l'avoir attentivement écouté. Les carnets de communiqués dans vos oreilles d'ici là. Portez-vous bien. Au revoir.
10: Mesdames, Mesdemoiselles et Messieurs, bienvenue à l'écoute de notre carnet de communiqués.

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0: Merci beaucoup de vous avoir nombreux. 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
1: Les États et les organisations internationales ont célébré dimanche une Eucharistie à Praia, la capitale du pays, à l'occasion du 50e anniversaire des relations diplomatiques de l'État insulaire avec le Saint-Siège. Les détails dans ce journal. Érection d'un nouveau diocèse au Ghana. Le Saint-Père a élevé le vicariat apostolique de Dankor-Krom au Ghana au rang de diocèse, nommant par le même décret son premier évêque, Monseigneur John Alphonse Assiedou. Nous en parlons dans l'actualité de l'Église qui nous conduira aussi en République démocratique du Congo notamment, où a été célébré le week-end passé le centenaire de présence des sœurs salésiennes dans le pays. Et nous conclurons ce journal par une ouverture sur la situation de l'Église dans le monde avec notre magazine consacré à la prise de position des évêques et la vie des chrétiens dans le monde.
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1: Nous le disions tantôt, le secrétaire pour les relations avec les États et les organisations internationales effectue une visite au Cap-Vert jusqu'au 14 mai, à l'occasion du 50e anniversaire des relations diplomatiques entre le Saint-Siège et l'État insulaire. Point culminant de cette visite, la messe célébrée dimanche dans la paroisse de Nossa Senhora da Graça à Praia, la capitale du pays. Dans son homélie, Monseigneur Gallagher a mis en avant la durabilité des liens entre les deux États, des liens, disait-il, marqués par le respect mutuel et garant d'une collaboration efficace. Le prélat a par ailleurs réaffirmé le droit et le devoir de l'Église d'exprimer un jugement moral lorsque les droits fondamentaux et la dignité de la personne sont en jeu, notamment à la lumière de la contribution significative apportée au développement de la nation, non seulement au cours des dernières décennies, mais depuis des siècles. Comme chaque année à l'occasion de la fête du Vesak, commémorant la naissance, l'illumination et la mort du Bouddha, le dicastère pour le dialogue interreligieux a adressé ses vœux et salutations cordiales à la communauté bouddhiste. De manière particulière, le dicastère insiste cette année sur l'état du monde, évoquant la montée des violences, des nationalismes ethno-religieux, l'instrumentalisation de la religion qui continue de blesser notre humanité commune. Convaincu que nos traditions spirituelles peuvent apporter une contribution essentielle, le dicastère dit souhaiter que bouddhistes et chrétiens deviennent toujours davantage des témoins de paix, rappelant combien les deux traditions convergent vers une paix vécue qui désarme d'abord les cœurs avant de désarmer les mains. Et de nouvelles de l'Église sur le continent. Le Saint-Père a élevé le vicariat apostolique de Dankor-Krom au Ghana au rang de diocèse, conservant son nom et son organisation territoriale, le rattachant aussi au siège métropolitain d'Accra. Il a par le même décret nommé Monseigneur John Alphonse Assiedou, actuellement vicaire apostolique de Dankor-Krom, premier évêque du diocèse. Le diocèse de Dankor-Krom est situé dans l'est du Ghana. Il couvre une superficie de 5040 km² et compte 228 754 habitants, dont 37 462 catholiques. Il comprend 9 paroisses, 14 établissements d'enseignement et 3 œuvres caritatives, 14 prêtres diocésains, 8 prêtres religieux et 22 religieuses, ainsi que 2 séminaristes. En République démocratique du Congo, les filles de Marie Auxiliatrice, connues aussi sous le nom des sœurs salésiennes de Don Bosco, ont célébré samedi le centenaire de leur présence missionnaire dans le pays. Au cours de la messe célébrée à Lubumbashi, leur principale station dans le pays, Monseigneur Fulgence Muteba a invité les religieuses à regarder l'avenir avec confiance et à renouveler leur engagement missionnaire au service des générations futures afin que le charisme salésiens continuent à porter du fruit en République démocratique du Congo. Les détails avec notre correspondant en RDC, Jean-Baptiste Malengue.
3: Les 6 premières missionnaires arrivées en 1926 à Sakania, dans l'actuel diocèse de Sakania-Kipushi, ont ouvert un chemin de foi, d'éducation et de service auprès des jeunes, particulièrement des plus pauvres et des plus vulnérables. Pendant la semaine des festivités du centenaire du 4 au 9 mai, une procession mariale a conduit les filles de Marie Auxiliatrice vers Sakania. Elles y ont notamment déposé des fleurs sur les tombes des premières missionnaires. La supérieure générale, sœur Chiara Casuola, venue de Rome, a accompagné l'inauguration d'un musée du centenaire à

0: Cerner dans quel sens le pape Léon XIV veut orienter l'Église universelle, c'est l'objectif de l'événement tenu jeudi 7 mai par ce grand séminaire. Père Moïse Adekambi du corps professoral.
1: Nous avons pensé que la meilleure manière de célébrer le premier anniversaire du pape, c'est de nous asseoir, de réfléchir, de voir déjà à partir des premiers discours, des premiers gestes qu'il a posés, dans quel sens il veut mener la barque de l'Église.
0: Point culminant de ces assises, la conférence du père Rodrigue Guidinou, théologien béninois, intitulée « Face au destin du monde et de l'Afrique, l'approche de Léon XIV ».
2: Léon XIV apparaît comme la synthèse entre Benoît XVI et François, une continuité de la discontinuité à partir de la centralité de Dieu. Léon XIV a effectué sa première visite en Afrique et c'est certainement un signe reconnaissant de la vitalité de cette Église. Il a parlé au monde de l'Afrique. Il rappelle à l'Afrique sa mission dans le monde et à l'Église en Afrique sa mission dans l'Église. Et ce qu'il disait ainsi de la mission de l'Afrique pour l'université vaut pour tous les domaines. Je cite, « L'Afrique peut contribuer de manière fondamentale à élargir les horizons trop étroits d'une humanité qui a du mal à espérer. »
0: Au nord Bénin, Monseigneur Bernard de Clairvaux-Thora a présidé à la cathédrale Sacré-Cœur de Djougou vendredi 8 mai une messe d'action de grâce pour cette première année de pontificat du pape. Tchan Vedji, Juste Renanon pour Radio Vatican.
3: À présent, un regard sur l'actualité sociale et politique sur le continent. Le président kényan William Ruto, hôte du sommet franco-africain de Nairobi, a fustigé mardi les inégalités diplomatiques et financières que subit l'Afrique au niveau mondial et réclamé que la voix du continent soit prise en compte, notamment au Conseil de sécurité de l'ONU. L'Afrique ne réclame pas de privilèges, mais de l'équité, a lancé le président kényan à la tribune, en présence d'une trentaine de chefs d'État et de gouvernement africains au lendemain d'une première journée consacrée aux entrepreneurs, à la jeunesse et au sport. En Afrique du Sud, des pluies et vents violents ont fait au moins 10 morts ces derniers jours, a annoncé lundi la présidence après des scènes particulièrement spectaculaires dans la ville du Cap et sa province. Lundi, 2 personnes ont été tuées lundi par des chutes d'arbres dans la zone touristique de la Garden Route, d'après les autorités locales, et une autre avait été emportée par les eaux en tentant de traverser une rivière ce week-end. Toujours en Afrique du Sud, le président Cyril Ramaphosa a exclu lundi de démissionner lors d'une allocution télévisée et annoncé qu'il contesterait en justice le lancement d'une procédure de destitution à son encontre dans le cadre d'un ancien scandale lié à un important vol d'argent liquide. Ce dossier est revenu le fragiliser il y a quelques jours après une décision judiciaire invalidant le rejet d'un rapport parlementaire datant de 2022 qui concluait que le chef d'État avait pu commettre des actes contraires à la loi. Face aux défis sécuritaires et aux fractures sociales que traverse le Sahel, l'Église catholique au Burkina Faso intensifie son engagement pour la paix et la cohésion sociale. Dans cette deuxième partie de l'entretien accordé aux médias du Vatican, Monseigneur Alexandre Yiki Bazier, président de la Commission épiscopale Justice et Paix du Burkina et coordinateur de l'initiative Paix pour le Sahel, revient sur les initiatives de dialogue, la lutte contre la désinformation et le rôle des médias dans la construction d'une culture de paix.
4: Les réseaux sociaux sont occupés par tous, par beaucoup. Chacun est maître en Israël, j'allais dire. Il apporte sa vérité et on a du mal à distinguer justement le vrai du faux. C'est un espace que nous devons encore occuper énormément. Parce que les réseaux sociaux inondent nos communautés chrétiennes. Et les gens reçoivent des informations de partout, même des informations doctrinales concernant la religion chrétienne. Nous avons un service de communication au niveau de la Conférence épiscopale Burkina-Niger qui s'engage régulièrement maintenant à proposer des thématiques où on a senti que sur les réseaux sociaux, il y avait du faux et que ce n'était pas la vraie information. Ce qui se passe au niveau national se passe également au niveau des diocèses. Les communicateurs diocésains s'engagent également et, disons, ils sont

0: ils sont proactifs, ils proposent des thèmes, ils anticipent un peu les thèmes de Discord et ils arrivent à communiquer sur des questions doctrinales, des questions sociales pour que la vérité soit connue. Donc il y a quelque chose qui se fait, mais je dois dire que c'est encore insuffisant. Nous devons occuper cet espace numérique, cet espace des réseaux sociaux pour y annoncer l'évangile, pour y dire, partager notre vérité et partager aussi les actions que nous menons afin que nos pays soient des pays de justice, de paix, de bien-être, des pays où il fait bon vivre.
1: Pouvez-vous nous parler du prix du journalisme pour la paix et la cohésion sociale qui en est à sa 5e édition?
0: C'est vraiment un des beaux fruits de l'initiative Paix au Sahel, parce que ce prix reçoit aujourd'hui de plus en plus un appui et une adhésion très très forte. Le prix du journalisme pour la paix, vous savez que dans le contexte, quand on est en contexte de guerre, la communication devient extrêmement importante. Le communicateur, la communication peut inciter à la haine, comme elle peut aussi être un instrument de paix, de rapprochement. Donc, nous formons des journalistes pour la promotion de la paix. Nous ne dévions pas de notre objectif de rechercher la paix à travers la vérité, à travers le rapprochement, à travers ce qui est constructif. Je crois qu'il doit avoir, il peut y avoir une communication constructive et vraie à la fois, fraternelle. C'est dans ce sens-là que nous avons promu le prix du journalisme pour la paix. Et cette année, c'est une bonne nouvelle, à l'occasion du forum qui s'est tenu à Bamako 26-27 mars dernier, nous avons lancé ce prix-là et nous l'avons élargi à sa dimension régionale.
1: Et quand est-ce que ce prix aura-t-il lieu?
0: Ce sera à la fin de l'Assemblée des évêques qui va avoir lieu à partir du 8 juin en allant, se termine le 12 ou le 13. Et à la fin de l'Assemblée, eh bien, il y aura ce prix-là du journalisme pour la paix, mais élargi au niveau régional. Donc c'est un des instruments dont l'Église dispose pour être au service de la paix.
2: Monseigneur Alexandre Yiki Bazier, président de la Commission épiscopale Justice et Paix du Burkina et coordinateur de l'initiative Paix pour le Sahel. Et pour conclure ce journal, notre magazine consacré à la prise de position des évêques et la vie des chrétiens dans le monde, avec Françoise Niamien.
3: Haïti, pour commencer, c'est un pays meurtri par la violence et suivi de près par le Saint-Siège. Le pays est confronté depuis 2021 à une crise sans précédent liée à la violence des groupes armés. Le week-end dernier, le premier ministre haïtien a été reçu par le pape Léon XIV avant de s'entretenir à la secrétaire d'État. Les questions humanitaires, migratoires et sécuritaires ont notamment été abordées. Une messe pour la paix en Haïti a ensuite été célébrée samedi après-midi par le cardinal Pietro Parolin en la basilique Sainte-Marie-Majeure. Joint par téléphone, Mgr Pierre-André Dumas, évêque d'Anse, Avo et Miragouane, appelle à ne pas oublier le pays caraïbéen. On l'écoute.
4: Haïti a besoin de l'attention de la communauté nationale. Haïti a besoin d'être soutenu, a besoin de cette solidarité et subsidiarité internationale. Le CCIège continue à rappeler au monde que Haïti ne peut pas être oublié. Haïti ne peut pas être abandonné à l'indifférence, ni réduite en quelque sorte de violence et d'instabilité. Non, au Haïti veut vivre. L'Église désire encourager avec force tous les efforts nécessaires pour un dialogue dans le pays et en même temps pour faciliter la réconciliation nationale au niveau du peuple haïtien. En ce sens, le dialogue entre le gouvernement et l'Église est essentiel.
3: En Chine, l'Église a célébré dimanche 10 mai la fête spéciale dédiée à la Mère Céleste de la Chine, comme le veut la tradition chaque année, le deuxième samedi de mai, jour précédant la fête des Mères au cours du mois dédié à la Vierge Marie. Cette célébration fait référence à la décision de consacrer la Chine à Notre-Dame de Danglof, vœu exprimé à l'unanimité par les évêques participants au premier concile chinois qui s'est tenue à Shanghai en 1924. Le 8 décembre 1941, le pape Pie XII a accédé à la demande des évêques chinois et a officiellement institué la grande fête dédiée à la reine de Chine. Les évêques locaux ont proclamé Notre-Dame de Chine, reine céleste du peuple chinois, la Vierge de Donglof, dans le sanctuaire marial de la province du Hebei. En Syrie, la situation est jugée effroyable par les institutions européennes. Tout est à reconstruire. Après 13 ans de guerre civile, les relations entre les différentes communautés du pays aussi, notamment celles entre les chrétiens et les musulmans. Le conflit a poussé de nombreux membres des différentes églises à fuir le pays. Et pour ceux qui restent, il faut à la fois penser à sa propre survie matérielle et à rétablir les liens brisés par des années de combat, ce qui n'est pas facile, comme en témoigne le frère marianiste Georges Sabé, qui vit à Alep, dans le nord de la Syrie.
5: Nous avons perdu énormément. Nous restons peut-être le 10% de ce que nous étions avant la guerre. Nous sommes plusieurs communautés, comme il se doit dans cet Orient, donc des communautés catholiques, des communautés orthodoxes et des communautés protestantes. Et nous sommes une communauté plutôt vieillissante. Et nos jeunes quittent le pays, quittent la région avec une caractéristique spéciale, c'est que ce soit les familles ou les jeunes, quand ils quittent le pays, ils ne reviennent pas.
6: Au-delà de l'aspect matériel essentiel et de formation, est-ce qu'il y a, du point de vue spirituel aussi, quelque chose à considérer, un accompagnement particulier, une attention aux chrétiens d'Orient?
5: L'attention qui est la plus importante, c'est une attention pastorale, et je reviens au thème éducatif. Éduquer les chrétiens dans la foi, éduquer les chrétiens dans la lecture de la propre vie à travers les difficultés que nous sommes en train de vivre, éduquer la foi des chrétiens à travers cette mission que le Seigneur veut que nous puissions mener au milieu du monde musulman, donc la question de l'ouverture envers l'autre, de la charité partagée avec l'autre, d'essayer de dialoguer dans le vécu. Tout ça, c'est un thème important dans la formation. Ils apporteront les jeunes dans leur avenir, que ce soit en Syrie, que ce soit en dehors du pays, ou bien que ce soit en restant dans le pays et en œuvrant réellement à construire un monde tel que l'Évangile et l'Église nous appellent une civilisation de l'amour, une civilisation du service.
3: Interrogé par Céline Mérieux, le frère marianiste Georges Sabé, qui vit à Alep, dans le nord de la Syrie.
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2: C'est par ici donc que nous mettons un point final à notre programme aujourd'hui. Merci de l'avoir suivi et à la prochaine.

En ce temps-là, Jésus disait à ses disciples « J'ai encore beaucoup de choses à vous dire, mais pour l'instant, vous ne pouvez pas les porter. Quand il viendra, lui, l'Esprit de vérité, il vous conduira dans la vérité tout entière. En effet, ce qu'il dira ne viendra pas de lui-même, mais ce qu'il aura entendu, il le dira. Et ce qui va venir, il vous le fera connaître. Lui me glorifiera, car il recevra ce qui vient de moi pour vous le faire connaître. Tout ce que possède le Père est à moi. Voilà pourquoi je vous ai dit, l'Esprit reçoit ce qui vient de moi pour vous le faire connaître. »

Nous avons ici l'une des plus belles expressions de la Trinité, à savoir que l'Esprit qui vient du Père est en partage avec le Fils, selon l'Évangile. L'Esprit de vérité recevra ce qui vient de moi pour vous le faire connaître. Tout ce que possède le Père est à moi. L'expression...

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0: président.
1: Oui.
2: Il est temps, monsieur.
0: Est-ce que tout le monde est là?
2: Oui, sauf le chef de cabinet.
3: Qui insiste de savoir pourquoi c'est si urgent.
2: Que dois-je lui dire?
1: Je démissionne.
3: Pardon?
2: Monsieur le président.
1: C'est seulement lui qui n'est pas là.
2: Non, le premier ministre est injoignable au téléphone.
0: Aïe, aïe, aïe.
2: Le chef d'état-major coordonne une intervention militaire
0: encore
2: à l'ouest du pays.
0: Encore.
2: Le ministre des Affaires étrangères vient de passer 14 jours à l'étranger. Et depuis que l'équipe nationale est rentrée au pays, ça fait 11 jours que le ministre des Sports est Anita Salis.
1: C'est tout.
2: Aussi le ministre des Affaires coutumières, dont le cabinet indique qu'il est en promenade au Venise depuis le week-end dernier.
1: À promenade?
2: Oui, vous ne le savez pas.
0: Comment devrais-je le savoir?
1: Et où se passe la réunion?
2: En salle des conférences, messieurs.
1: Mesdames et messieurs.
4: Oui, monsieur le président.
1: Mesdames et messieurs.
4: Oui, monsieur le président.
1: Mesdames et messieurs.
4: Oui, monsieur le président.
1: Je démissionne.
4: Non, monsieur.
1: Ma décision personnelle.
4: Mais pourquoi?
1: Voulez-vous savoir pourquoi?
4: Oui, monsieur le président.
1: Demandez au peuple.
5: Il s'agit de quel peuple là?
1: Mesdames et messieurs, tout d'abord, si vous êtes ici, c'est juste vous informer que je démissionne.
6: Qu'est-ce qui vous prend, monsieur le président? Je pense pas que ça soit une bonne idée.

0: prêt pour ce soir.
1: Messieurs, ce soir?
0: Vous m'avez entendu. Et c'est tout, merci. Mesdames et messieurs.
2: En qualité de ministre de la Justice, je vous conseille de conserver votre poste sans autant citer les conséquences qui vous guetteront. Eh bien, si vous démissionnez, moi ça m'inquiète.
0: Les conséquences? Vous parlez des conséquences? Apparemment, vous en avez peur, monsieur le ministre.

0: plusieurs personnels.
1: Mais pourquoi?
0: Voulez-vous savoir pourquoi?
1: Oui, monsieur le président.
0: Demandez au peuple.
2: Mais c'est nous le peuple.
3: Monsieur le président, avez-vous un seul instant pensé à ce que vous deviendrez après votre démission?
0: C'est pas parce que c'est dur qu'on n'ose pas, mais parce que l'on n'ose pas que c'est dur, monsieur le chef de cabinet.
4: Si vous renoncez à vos fonctions, monsieur le président, vous êtes lâche. Tous ces opposants, ces mouvements citoyens, diront que c'est suite à leur pression que vous cédez, monsieur le président. Qui seront tous ces ministres? En fait, je voulais dire, qui serons-nous?
0: Mais vous êtes trop...

0: Je ne le permets pas, monsieur le ministre de la Défense.
1: Sont seuls les imbéciles qui puissent être d'accord avec vous, monsieur le président. Commandant en chef, ce n'est pas qu'un titre, c'est une responsabilité, une lourde responsabilité. Démissionner un président de la République, c'est une honte devant son peuple.
0: C'est plutôt du respect, un honneur, monsieur le ministre.

0: vous, vous êtes un militaire, monsieur le ministre de la Défense. On ne peut jamais être ennemi du peuple qu'on est censé diriger. Là, c'est différent. Je démissionne.
1: Celui qui veut de la pluie doit supporter la boue. Et vous, et nous, allô, tous. Ah, oh non. Vous ne devez pas faire ça, monsieur le président. Si quelqu'un vous empêche de vous battre, il faut une récompense.
0: Et si quelqu'un te prête ses jambes, tu vas où il lui plaît. Au fait, répétez 1000 fois une vérité, vaut mieux que mentir une seule fois.

0: Est-ce que le peuple m'aime? Mesdames, messieurs, vous savez quoi? Personne n'essaie de répondre à ma question. Est-ce que le peuple m'aime? Voilà où l'on est. Mettez-moi en contact avec l'un des gouverneurs.
1: Le gouverneur est à ligne, messieurs.
0: Monsieur le gouverneur, j'ai la confiance de ton peuple?
2: Mais oui, à 90%, même plus.
3: Soyez plus clair, gouverneur. Le président démissionne.
2: Et quoi?
4: Non, personnellement, mon peuple ici, tout le monde ne chante que son nom.
2: Je suis pas d'accord.
0: Pourquoi, gouverneur?
2: Vous voulez savoir pourquoi?
4: Ne coupez jamais l'arbre qui vous donne de l'ombre.
2: Ce sont vos propres mots, n'est-ce pas?
0: Bien, bien, vous l'avez entendu. Les gens n'aiment pas les gens, mais les gens aiment l'argent des gens. Je sais,

0: matière du budget de la première année de mon mandat. Combien de fois y auront d'interpellations en suspension? Suspension, révocation, révocation, arrestation, arrestation, incarcération. Combien de fois allons-nous mentir au peuple? Combien de fois allons-nous mentir au peuple? Le peuple en a marre avec nous, je suis convaincu. Ma démission va marquer une très grande expression de la démocratie ainsi que la justice. Excellences, mes chers ministres, combien je vous le dirai, le rôle premier de tout gouvernement dans ce monde, c'est la protection des citoyens. Et donc, d'accord ou non, votre opinion ne change rien. Je démissionne.
1: Vous ne devez pas faire ça. Sinon, donnez-nous quelques jours alors pour quitter le pays.
0: C'est non, monsieur le ministre du budget. Les rendez-vous restent les mêmes pour ce soir. Convoquez les deux chambres en concret et que la Cour suprême de justice se joigne à elle et à la conférence des princes demain matin à 9h. Suis-je bien clair, monsieur le chef de cabinet?
2: Oui, ce sera la fête à l'opposition.
0: De l'honneur au peuple.
3: Il s'agit de quel peuple là?
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4: 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Midi et demi en temps universel. 2 heures de plus ici à Paris. 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Bonjour Nicolas Sûr.
5: Bonjour Anne Cantner, bonjour à toutes et à tous. La crise dans l'est du Congo, Emmanuel Macron opposé à des sanctions contre le Rwanda. Le dialogue est beaucoup plus efficace, dit le président français dans un entretien à RFI et France 24. Nous verrons ce qu'on en pense à Kinshasa. Bamako sous blocus des djihadistes du Jnim depuis 2 semaines. Des marchandises toutefois peuvent toujours atteindre la capitale malienne. Mais les pénuries s'y multiplient.
4: Le Mali confronté à un véritable séisme sécuritaire le 25 avril dernier après la vague d'attaques lancée par le JNIM et par les indépendantistes du FLA. C'est le titre d'une note d'analyse publiée aujourd'hui par le Timbuktu Institute. Bakary Samb, directeur de ce centre de recherche, sera notre invité tout à l'heure.
5: Elle aura attendu 7 ans en prison. Ce procès en appel, une Ivoirienne poursuivie pour escroquerie va finalement recouvrer la liberté. Elle a vu sa peine drastiquement réduite.
4: Le conflit dans l'est du Congo, tout d'abord. Le président français Emmanuel Macron croit au dialogue, pas aux sanctions contre le Rwanda, soutien du mouvement AFC M23.
5: Il l'a dit hier dans un entretien à RFI France 24 et TV5 Monde en marge du sommet Africa Forward qui s'achevait à Nairobi avant de s'envoler vers Addis Abeba en Éthiopie. Pas encore de réaction publique officielle côté congolais, mais dans l'entourage de Félix Tshisekedi, on parle, Passion Ligodi, d'une frustration de la France.
6: Oui, Nicolas, dans l'entourage immédiat de Félix Tshisekedi, on dit ne pas être surpris par la position défendue par Emmanuel Macron. On parle d'une frustration géopolitique. Selon un proche conseiller du président congolais, les Américains ont déjà sécurisé un accès privilégié aux minerais stratégiques de la RDC et je cite « Washington occupe désormais les centres du jeu ». Dans ce contexte, Emmanuel Macron tenterait de se repositionner en se plaçant de l'autre côté de la table, en ménageant Kigali, partenaire jugé utile aux intérêts français du Mozambique à la Centrafrique, croit savoir notre interlocuteur. Certains dans l'entourage de Félix Tshisekedi vont plus loin. La position d'Emmanuel Macron sur le Rwanda tiendrait plus à une relation personnelle avec Paul Kagame qu'à une véritable ligne européenne concertée. Sur le fond, le président français a défendu une approche en plusieurs axes, dialogue entre les deux présidents, retrait de toutes les forces étrangères, reprise de la négociation politique avec l'FM23 et remise de l'Union africaine au centre du processus. Sur les sanctions américaines, contre Kigali, le président français a été explicite, les pressions extérieures, si elles se multiplient, risquent de rendre le Rwanda moins coopératif, mieux vaut, dit-il, revenir au principe du dialogue.
5: La République démocratique du Congo, l'opposition tente de s'organiser contre le projet de changement de la Constitution. Le 6 mai dernier, lors d'une conférence de presse, le président Tshisekedi a ouvert la porte à un éventuel troisième mandat après un référendum constitutionnel. Une prise de position dénoncée par plusieurs partis, Pauline Azidi, des partis qui veulent donc passer à l'action.
3: Oui, alors selon nos informations, 3 réunions ont déjà eu lieu ici à Kinshasa. La première au lendemain de la conférence de presse du président Félix Tshisekedi, conférence de presse où il a ouvertement évoqué la possibilité d'un troisième mandat, si le peuple le veut, je reprends ces mots. La deuxième réunion a eu lieu lundi et la troisième aurait eu lieu hier en fin de journée. Le noyau dur est autour de Martin Fayoulou, Jean-Marc Kaboun, Délice Sanga et le camp de Moïse Katumbi représenté par Dieudonné Bolenga. Tengue, secrétaire général du parti Ensemble. L'objectif, explique un membre de l'opposition, c'est un plan d'action commun contre tout projet de changement de constitution. D'ailleurs, ce n'est pas qu'à Kinshasa que l'opposition politique s'organise, puisque des échanges ont aussi lieu en Europe et notamment du côté de Bruxelles, où plusieurs opposants sont aujourd'hui en exil.
5: Se pose aussi, Paulina, la question de la participation du parti de Joseph Kabila à cette union de l'opposition.
3: Oui, je vous rappelle que l'ancien président est sous le coup d'une condamnation à mort par la justice congolaise pour ses liens avec la rébellion AFC-M23 et que pour la même raison, il a été placé sous sanction des États-Unis en début de mois. Un cadre du PPRD dit ne pas avoir été approché par le reste de l'opposition pour rejoindre cette initiative. Mais du côté des autres opposants, on n'écarte pas définitivement toute participation du camp Kabila. On cherche l'unité de toute l'opposition, confirme en effet un cadre d'un parti d'opposition.
5: Paulina Zidi, correspondante de RFI à Kinshasa. Au Burkina Faso, près de 1000 associations sont désormais suspendues ou dissoutes. Une nouvelle vague de suspension a été annoncée hier par le pouvoir militaire.
3: Hello, je vous
5: une
3: laisse.
5: Une liste, la troisième de quelque 250 organisations, Guillaume Thibault, sont accusés de ne pas respecter la nouvelle réglementation administrative.
7: Cette décision repose sur un argument unique. L'arrêté de la Direction générale des libertés publiques précise en effet que ces associations sont toutes suspendues pour non-renouvellement de leurs instances dans les délais requis. Dans l'annexe de l'arrêté, les 247 organisations sont listées, leurs responsables nommés. Elles interviennent notamment dans les domaines du sport, de la santé, de l'éducation et des droits humains. Leurs activités sont interdites tant qu'elles n'ont pas rempli leurs obligations légales. L'Organisation de défense des droits de l'homme, Amnesty International, qui pointe une législation abusive, estime que cette situation est une atteinte flagrante au droit à la liberté d'association. Les autorités, dirigées par le capitaine Ibrahim Traoré, qui s'appuient sur la loi de juillet 2025 et sur la charte de la Révolution du 1er avril 2026, pour justifier les 881 suspensions et les 118 dissolutions annoncées depuis mi-avril, indique vouloir faire la cartographie des associations, lutter contre le blanchiment d'argent et le financement du terrorisme. Des lois, estime l'ONG Human Rights Watch, qui permettent au régime d'intensifier sa répression généralisée de la société civile.
5: Au Mali, les djihadistes du JNIM liés à Al-Qaïda ont décrété depuis 2 semaines un blocus de Bamako. Depuis, ils ont incendié plusieurs dizaines de camions qui tentaient d'atteindre la capitale. Mais ce blocus n'est pas totalement hermétique, grâce notamment aux opérations de sécurisation menées par l'armée malienne et ses partenaires russes de l'Africa Corps. David Baché, quel impact a-t-il pour les Bamakois?
6: Toutes les denrées alimentaires sont disponibles et les prix sont stables. C'est ce dont témoignent les nombreux Bamakois joints par RFI, à une exception près, la viande, dont les prix ont explosé. La tabaski approche et les moutons sont inabordables car il est devenu impossible de les faire entrer à Bamako, s'alarme un chef de famille. L'essence est disponible en station, mais le gasoil manque toujours, créant de longues files d'attente. Quant aux coupures d'électricité, elles peuvent durer jusqu'à 3 jours dans certains quartiers. La distribution d'eau est également affectée. Sans compter ceux qui devaient se déplacer, l'un devait aller à Ségou, l'autre à Kaï pour leur travail. Ces deux Bamakois ont dû renoncer. De nombreuses compagnies de transport ne vendent même plus de billets sans pour autant communiquer officiellement sur la suspension de leurs lignes. Ceux qui envisageaient d'aller fêter la tabaski au village révisent leur plan, confie un Bamakois. L'atmosphère dans la capitale s'en ressent. Ça va dans l'ensemble, mais les affaires ne marchent pas, déplore un habitant. Un autre résume, c'est un mélange d'inquiétude, de confusion et de fatigue.
8: Au Niger, une vaste opération de déguerpissement annoncée aux abords de l'aéroport international de Niamey.
5: Elle doit débuter d'ici à la fin du mois et toucher plusieurs milliers de personnes qui y sont actuellement installées. Une mesure, Magali Lagrange, que les autorités nigériennes justifient par le contexte sécuritaire.
9: Oui, ce sont 4 lotissements qui vont être déguerpis près de l'aéroport de Niamey, 26 000 personnes environ. Selon les autorités nigériennes, effectivement, l'occupation de ces terrains est illégale. L'un des habitants concernés lance un cri de détresse. Il affirme avoir acquis sa parcelle dans les règles. Nous avons acheté nos terrains, construit nos maisons. Ce sont des investissements conséquents, explique-t-il. Le gouverneur de Niamey s'est rendu sur place il y a quelques jours. Selon le général Assoumane Abdou Harouna, il s'agit d'une mesure urgente pour la sûreté aérienne, la sécurité des populations et des infrastructures stratégiques du pays. Les populations seront dédommagées. L'opération doit avoir lieu d'ici la fin du mois. Des délais très courts. Nous souhaitons une évaluation précise en vue des dédommagements et plus de temps, poursuit le même habitant. L'année scolaire est en cours. La Tabaski approche. Le désengorgement de la zone aéroportuaire intervient dans un contexte sécuritaire marqué par une recrudescence des attaques asymétriques, explique le gouverneur, comme celle qui a visé la base aérienne 101 il y a moins de 4 mois dans cette même zone. Elle avait été revendiquée, Nicolas, par le groupe État islamique.
5: Et puis en raison du contexte sécuritaire, les autorités nigériennes instaurent une nouvelle réglementation pour la circulation à Niamey. La circulation des semi-remorques, camions-bennes, gros porteurs de plus de 20 tonnes et véhicules transportant des produits inflammables est interdite dans une zone rouge. Ils ne doivent pas non plus rouler à proximité des principales institutions.
8: L'actualité judiciaire en Côte d'Ivoire et l'épilogue dans l'affaire Félicité Afoué Kwame.
5: Cette femme reconnue coupable d'escroquerie avait été condamnée à 20 ans de prison en mars 2019. Elle avait fait appel et dans l'attente de son nouveau procès aura donc passé 7 ans en détention. Benoît Almeraz, vous êtes en direct d'Abidjan. La cour d'appel a réduit sa peine à 5 ans de prison. Elle ordonne donc sa remise en liberté.
10: Et oui, puisque Félicité Afoué Kwame a déjà purgé sa peine après 7 ans derrière les barreaux. Ceci dit, l'accusée a reconnu avoir participé à une arnaque. Elle promettait des emplois dans la fonction publique contre des bakchiches pouvant aller jusqu'à 400 000 francs CFA. Plus de 200 personnes auraient été escroquées et le ministère public lui reprochait d'avoir ainsi empoché 90 millions de francs CFA. Un montant contesté lors du procès en appel, le total des sommes soutirées serait 7 à 8 fois moindre d'après l'avocat de Félicité Afoué Kwame et aucun plaignant ne s'est manifesté selon lui. Ses arguments ont visiblement fait mouche et Félicité Afoué Kwame devrait donc retrouver la liberté dès cet après-midi, Nicolas.
5: Au-delà de ce jugement, l'affaire a relancé le débat en Côte d'Ivoire sur les détentions injustifiées.
10: Oui, vous l'avez dit, Félicité Afoué Kwame a passé 7 ans en prison en attente de son procès en appel. Son cas a donc fait du bruit et le ministère ivoirien de la justice a évoqué un dysfonctionnement en réaction et dans la foulée, 2 agents impliqués ont été sanctionnés. L'accusé a bénéficié en outre d'une procédure accélérée selon son avocat. Enfin, en début de semaine, le garde des Sceaux a même dû rappeler que chaque cas de détention injustifiée constitue une atteinte grave à la liberté individuelle et met en cause la crédibilité de l'institution judiciaire. Fin de citation. D'après le ministère de la Justice, Nicolas, en 2024, un tiers des prisonniers étaient en détention préventive en attente d'un jugement en Côte d'Ivoire.
5: Benoît Almeraz, en direct d'Abidjan.
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5: Dans la deuxième partie d'Afrique Midi, nous irons à Accra où ont commencé hier les championnats d'Afrique d'athlétisme et au Festival de Cannes où le pavillon Afronova s'attache à soutenir le développement du cinéma africain.
8: De nouvelles frappes de drones attribuées aux forces de soutien rapide à la frontière tchado-soudanaise.
5: Ces Médecins sans frontières qui tirent la sonnette d'alarme, ces nouvelles attaques pourraient, dit l'ONG, faire basculer une région déjà profondément déstabilisée. Issiaka Abdou est chef de mission de MSF dans la région.
11: Après plusieurs semaines de calme relatif, des attaques donc de drones ont repris autour de Tina. Principalement, c'est les 4 derniers jours. Donc, Tina, c'est une ville située donc au Soudan qui est près de la frontière avec le Tchad. L'impact donc de ce fait sentir au côté tchadien, où MSF soigne des blessés à l'hôpital public de Tiné, donc au Tchad. Entre le 8 et le 11 mai, MSF et les autorités sanitaires tchadiennes ont pris en charge 47 personnes blessées, dont certaines dans un état grave. On craint en tout cas une escalade donc de la violence. Ces nouvelles attaques s'ajoutent déjà une situation humanitaire déjà très critique dans la zone frontalière. De nombreuses personnes affectées sont déjà déplacées. On parle aujourd'hui d'un 1 500 000 déplacés qui ont fui les violences au nord d'Afour et vivent avec un accès très limité aux services essentiels, en particulier aux soins de santé.
5: Propos recueillis par Polycarpe Essomba. Le Gabon va-t-il devenir actionnaire de la multinationale minière Eramet? C'est en tout cas le souhait de Libreville. L'État détient déjà 29% de Comilog, la filiale de l'entreprise qui exploite le manganèse. Polycarpe Essomba. Le Gabon va-t-il devenir actionnaire de la multinationale minière Eramet? C'est en tout cas le souhait de Libreville. L'État détient déjà 29% de Comilog, la filiale de l'entreprise qui exploite le manganèse.
12: Au pouvoir devient une exigence opérationnelle avec cet accord. Des engagements fermes ont été pris, assortis de détails précis, assure la présidence. Toujours selon son communiqué, le Gabon franchit un cap en accédant au capital du groupe Eramet, mais sans préciser à quelle hauteur et selon quelle modalité, ce qui fait dire à un observateur que la communication officielle est exagérée et tournée vers l'opinion publique gabonaise. Du côté du géant minier français, le ton est plus mesuré. Joint par RFI, Eramet dit prendre note de l'intention de Libreville de souscrire à l'augmentation de capital de 500 millions d'euros que la direction proposera aux actionnaires lors de la prochaine assemblée générale du groupe le 27 mai.
5: Et au cours de la même rencontre a été confirmé un nouveau plan de financement de 225 millions d'euros pour la modernisation du chemin de fer transgabonais. Ce train qui achemine entre autres le manganèse de Moanda jusqu'au port d'Owendo.
4: 6 jours de compétition jusqu'à dimanche. Les championnats d'Afrique d'athlétisme ont commencé hier à Accra.
5: Au Ghana, et la Côte d'Ivoire y a envoyé 20 athlètes dont Sarah Fofana Koutouan, qui s'est qualifiée hier pour la finale du 100 mètres et à 28 ans, elle dispute sa première compétition sous les couleurs ivoiriennes après avoir porté celle de la France, dont elle est native et résidente, Molamine Sissavané.

0: Sur les traces de sa mère, ancienne championne d'Afrique d'heptathlon, Sarah Fofana Koutouan commence l'athlétisme à 4 ans. Elle passe par l'équipe de France en cadet puis en junior avant de se mettre à songer à l'équipe de Côte d'Ivoire.
1: À l'âge adulte, j'ai commencé à me réintéresser à mes origines et je me suis vite sentie à ma place avec tous ces voyages en Côte d'Ivoire. C'est tout naturellement que j'ai contacté le DTN de la sélection ivoirienne.
0: Après les formalités nécessaires au changement de sa nationalité sportive, la coureuse de R réalise avec fierté son rêve et celui de son défunt père.
1: Quand j'ai appris ma sélection, j'ai été très très émue. Mon père, qui était un grand patriote, a toujours eu ce rêve de me voir avec le maillot orange. Donc c'est une grande fierté pour moi, pour ma famille et pour mon père qui me regarde de l'au-delà.
0: Pour sa première expérience sur les pistes africaines et pour l'ensemble des compétitions à venir, les ambitions de Fofana sont claires.
1: Je veux battre mon record, qui est de 13 secondes 30. J'ai dans un petit coin de ma tête le record de Côte d'Ivoire, 13 secondes 14. Ensuite, évidemment, je vise les Jeux Olympiques 2028 avec l'équipe de Côte d'Ivoire.
0: À l'instar de Sarah Fofana Koutouan, Paul-Auguste Aké, autre franco-ivoirien spécialiste de 200 et de 400 mètres, a récemment décidé de défendre les couleurs ivoiriennes. Mo Lamine Sissavane, Abidjan, RFI.
2: Sarah Fofana Koutouan en finale du 100 mètres et tout à l'heure en fin d'après-midi à Accra. Il porte haut les couleurs des cinémas africains au Festival de Cannes. Depuis 7 ans, le pavillon Afronova, anciennement pavillon Afrique, pose ses bagages sur la croisette. Il organise pendant 10 jours à quelques pas du Palais des Festivals rencontres, masterclass et conférences. Objectif, Léa Boutin-Rivière, soutenir la croissance économique du cinéma africain.
3: Au pavillon Afronova, tous les acteurs du film africain se croisent. Cinéastes, acteurs, producteurs et mécènes, d'année en année, les lieux ne désemplissent pas.
4: Le succès tient en fait qu'il répond à une demande.
3: Karine Barclay est la fondatrice du pavillon Afronova.
4: Avant, il n'y avait pas vraiment de présence africaine à Cannes. Il y avait quelques...
3: Tous les acteurs du film africain se croisent. Cinéastes, acteurs, producteurs et mécènes, d'année en année, les lieux ne désemplissent pas.
4: Le succès tient en fait qu'il répond à une demande.
3: Karine Barclay est la fondatrice du pavillon Afronova.
4: Avant, il n'y avait pas vraiment de présence africaine à Cannes. Il y avait quelqu'un pour mettre en...
3: Africains se croisent. Cinéastes, acteurs, producteurs et mécènes, d'année en année, les lieux ne désemplissent pas.
4: Le succès tient en fait qu'il répond à une demande.
3: Karine Barclay est la fondatrice du pavillon Afronova.
4: Avant, il n'y avait pas vraiment de présence africaine à Cannes. Il y avait quelqu'un pour mettre en... voir les films.
3: À l'heure actuelle, les retombées économiques des films africains sont estimées à 5 milliards de dollars par l'UNESCO, un chiffre qui pourrait quadrupler d'ici 5 ans.
5: Il est 12h15, ce qui fait l'actualité internationale. Accueil fastueux pour le président américain avant de parler commerce, Strait d'Ormuz et de la suite du conflit avec l'Iran. Voulez profiter de l'occasion pour évoquer aussi l'avenir de l'Ukraine. Le roi Charles III a prononcé tout à l'heure le traditionnel discours au Royaume-Uni, au cours duquel le souverain présente les grandes lignes du gouvernement pour les mois à venir. Et cette fois-ci, il intervient dans un contexte particulièrement délicat pour le Premier ministre. Keir Starmer, en partie les démissions s'enchaînent dans son gouvernement. Le ministre de la Santé pourrait bien faire de même demain et son entourage fait savoir qu'il briguera alors la tête du parti travailliste. Et puis des tirs entendus au Sénat aux Philippines, une dizaine de coups de feu alors qu'un sénateur recherché par la Cour pénale internationale y est retranché et en appelle au soutien de l'armée. Mali, anatomie d'un séisme sécuritaire. C'est le titre de la note d'analyse publiée aujourd'hui par le Timbuktu Institute.
6: Nous disons merci. 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Il nous propose aussi une autre émission, comprendre la constitution avec maître chinois Mbafouboja. Pendant aussi, il est 20 minutes entre. Alors, restez branchés.
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Puisque en RDC, la politique semble être au-dessus de la loi. La politique est au-dessus, semble être au-dessus de la loi. Oui. Quand la politique entre par la porte, la loi sort par la fenêtre. Vous comprenez? 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Article 73 inasema, le scrutin pour l'élection du président de la République est convoqué par la Commission électorale nationale indépendante 90 jours avant l'expiration du mandat du président de la République, avant le mandat du président en exercice. Voilà.

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Avant son entrée en fonction, le président de la République prête serment, il prête devant la Cour constitutionnelle le serment ci-après. Moi, élu président de la République démocratique du Congo, je jure solennellement devant Dieu et la nation d'observer et de défendre la constitution et les lois de la République, de maintenir son indépendance et l'intégrité de son territoire, de sauvegarder l'unité nationale, de ne me laisser guider que par l'intérêt général et le respect des droits de la personne humaine, de consacrer toutes mes forces à la promotion du bien commun et de la paix, de remplir loyalement et en fidèle serviteur du peuple les hautes fonctions qui me sont confiées. 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

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Quand on entre en fonction, ça veut dire qu'on doit être contraire. On doit être contraire. Politique n'est pas primée dans la justice. Bon, là, c'est autre chose. 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

0: Merci, chers auditeurs et auditrices de la RMBB. Vous venez de suivre la chronique santé avec Victoire et puis Kiwo. Voilà. Nous venons de comprendre que faire le dépistage est très nécessaire dans notre vie pour connaître notre état de santé. Alors, pour l'instant, nous avons un invité du jour. C'est qui? C'est le monsieur l'abbé Visambali. Et Visambali, c'est lui le point focal pour le pèlerinage à Namugongo, du diocèse de Butembo-Béni. Stanley nous a réalisé une interview avec lui. OP, y allez, on écoute.
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3: Monsieur l'abbé Thomas Visambali, bonjour.
4: Bonjour, monsieur le journaliste.
3: Vous êtes le point focal du programme de Namugongo pour la célébration du 3 juin. Une célébration exactement qui connaîtra aussi le diocèse de Butembo-Béni, qui est en train de co-organiser avec le diocèse de Kasese de l'autre côté de la frontière. On peut savoir aujourd'hui comment les activités évoluent et tel que le calendrier a été fixé. Est-ce que les gens se sont fait déjà inscrire et à combien vous estimez?
4: Merci beaucoup. Les préparatifs sont en cours, dans tous les sens vraiment. Et certaines activités ont déjà commencé de manière très intense. Toutes les commissions sont en train de préparer, chacune, selon ceux qui les regardent. La commission aux frontières, par exemple, ils sont en train de compléter le document des pèlerins. La commission logistique, voyage, liturgie, et autres, même santé, sont en train de travailler chacune pour que ce jour nous trouve déjà prêt. Voilà. Et déjà le 15, le programme de le pèlerinage commence, parce que le 15, les pèlerins piétons vont commencer le voyage. Ils sont 96 et peut-être quelques autres se sont augmentés, j'apprends. Donc ils sont une centaine, disons. Ils vont commencer le voyage, ils vont entrer à Kasindi, traverser la frontière. L'évêque de Kasese va les accueillir d'une manière solennelle, vraiment formelle, ça sera très beau. Et ils vont commencer le pèlerinage, ça leur prendra 2 semaines pour arriver à Namugongo.
3: Il va les accueillir à la frontière ou déjà à Kasese?
4: Il va les accueillir à la frontière, à la traversée de la rivière Lubiriha, oui.
3: Et après, les gens ont appris qu'il y aura aussi des chants?
4: Si. S'il faut parler du programme, alors, donc le 15, les pèlerins piétons vont traverser. Le 19... les chantres, ils sont 80 de Butembo-Béni, vont traverser la frontière pour rejoindre leurs amis, leurs homologues de Kasese, qui sont environ 320 comme ça. En tout cas, une chorale de 400 personnes. Alors, du 20 au 25, ils seront à la paroisse de Seigny pour les préparations intensives des chants ensemble. Parce qu'ils ont jusque-là préparé séparément, bien sûr, les mêmes chants. Alors, ça leur prendra une semaine, disons. Le 26, il aura un petit repos. Alors, le 27, la chorale prend le voyage vers Namugongo. Et du 28 au 29 au 30, ils vont faire les répétitions sur le site Namugongo. Et le 31, ce sera le repos, puis la grande entrée à Namugongo. Et le 1er, le 2 et le 3, ce sera le triduum de la célébration de Namugongo. Donc vraiment, les célébrations commencent le 1er juin. L'arrivée ayant eu lieu le 31 mai. Voilà pour l'instant.
3: Alors, le Monseigneur l'évêque avait voulu que les chrétiens contribuent à travers leur paroisse. On croit que ça évolue bien et c'est ce qui pousse, ce qui amène que les activités évoluent.
4: C'est un grand événement, effectivement. Le diocèse de Kasese nous a demandé une contribution du 1/10 du budget. Et nous n'y sommes pas encore, mais nous espérons que peut-être d'ici là, on pourra réunir le chiffre qui est requis. Parce qu'on attend encore certaines contributions des paroisses et les enveloppes qu'on avait lancées ne sont pas encore toutes réunies. Ainsi, nous en profitons pour demander aux uns et aux autres de pouvoir expédier leurs contributions selon qu'ils avaient... Il leur avait été demandé, surtout les enveloppes. Il y en a encore beaucoup parmi les fidèles. Mm-hmm. Oui.
3: On comprend que dans 20 jours, tous les pèlerins, au moins les derniers pèlerins, auront quitté la RDC. Qu'est-ce qui reste encore que vous pouvez penser qu'ils peuvent encore faire?
4: Bien sûr, il faut qu'ils se préparent d'abord spirituellement. Parce que le pèlerinage, c'est un voyage spirituel. Oui, bien sûr, on peut en profiter pour connaître un nouveau milieu, mais c'est d'abord pour des bienfaits spirituels. Il faut que les pèlerins se préparent spirituellement, qu'ils se confessent, qu'ils participent à des prières de neuvaine, et d'autre part, qu'ils cherchent à savoir chacun ce qui les concerne, que chacun cherche à savoir ce qu'il faut pour le voyage. Oui, par exemple, il y a toute une logistique préparée pour ce voyage. Le 30, par exemple, on part de la cathédrale. Il faut qu'à 6 heures, on soit déjà là. Il faut que les pèlerins sachent que retard signifiera absence. C'est-à-dire, quand vous n'êtes pas là, on va vous laisser. Ainsi donc, nous insistons à demander aux pèlerins de pouvoir être ponctuels en ce jour-là. Parce que celui qui ne sera pas ponctuel, on va regretter qu'il ne sera plus dans le convoi. Et on ne va attendre personne. C'est une consigne déjà donnée.
3: Qu'est-ce qu'il peut faire, les fidèles qui ne seront pas là?
4: Oh, bien sûr. Le pèlerinage, c'est un voyage spirituel, je l'ai dit. Mais ceux qui ne pourront pas voyager vraiment, physiquement, seront unis avec les pèlerins qui seront à Namugongo. Ainsi, les fidèles sont priés à continuer à prier pour les pèlerins et eux-mêmes à unir leur prière avec celle des pèlerins pour que la prière unanime à Namugongo ici au diocèse puisse monter vers Dieu. Donc il s'agira d'être unis spirituellement avec tous les pèlerins qui seront à Namugongo.
3: Les gens ont toujours voulu communier quand surtout on s'est dit, on disait qu'il y aura une tenue et après on a dit que la tenue était déjà là. Elle est encore là ou...
4: Bien, sur le plan pratique, la tenue n'est plus là et le nombre de pagnes était insuffisant. On a voulu avoir davantage, mais le lot viendrait un peu en retard. Alors, nous encourageons les pèlerins à pouvoir se procurer une autre tenue. Il y a une tenue bien connue qu'on appelle Caroli, de s'en procurer et de suivre les instructions particulières selon les paroisses, parce que à chaque paroisse ou selon les cas, on demande aux pèlerins de faire ceci ou de faire cela, de se procurer telle ou telle pagne, telle tenue, et nous demandons aux pèlerins de pouvoir suivre ces instructions locales.
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Bonsoir et bienvenue dans ces flashs des formations. Mambi Georges Makio et à sa présentation sur la prise de son et la mise en ordre de Arsène Kapisa. La direction générale de l'Institut supérieur pédagogique de Maseré, KISP Maseré, rassure ses ressortissants quant aux démarches visant l'obtention des diplômes entérinés. Elle répond à la réclamation formulée par ses anciens finalistes de 2006 à 2025. Radio Moto Boutembo Beni a reçu les deux correspondances ce mercredi 18 mai 2026 et vous en faites la synthèse. Et vous allez suivre leurs lettres portant l'objet réclamation des diplômes entérinés ISP Maseré KDP 2004-2025 adressés au directeur général de cette institution publique depuis le 27 avril dernier. Les ressortissants ont clairement exprimé leur frustration et colère face à la non-délivrance des diplômes entérinés par les ministères des tutelles. Pourtant, ils ont tous payé les frais irrelatifs. Des moustiques menacent la tranquillité des habitants d'Enziapanda, localité du groupement Manzia, chefferie des Bassois, territoire des Lubéraux. Une forte présence de moustiques est remarquée dans les quartiers Nganzimoja, Libango, et au centre d'Enziapanda, dans l'aire de santé à Noirité, en zone de santé rurale de Biena. Les habitants de ces villages appellent les partenaires de la santé à organiser d'une manière spécifique et urgente une campagne de distribution des moustiquaires imprégnés insecticides pour les protéger contre la malaria. Nouveau cas d'éboulement des terres au site minier de Makwasa, situé à 2 km à l'est de Mangojipa, dans les territoires des Lubéraux. Il a été rapporté mardi 12 mai 2026. Il a occasionné la mort de Kambale Malembo Safari. Après enquête menée par la police sur ordre du procureur de la République, le corps a été levé du lieu du drame en vue des cérémonies funéraires. Cet accident survient après celui qui a eu lieu mercredi 6 mai 2026. L'ancien président du cercle sportif de Lubéraux Nord Kivu a tiré le soir de mardi 12 mai 2026. La triste nouvelle a été annoncée des sources sportives de Lubéraux et Boutembo. L'homme s'appelle Kambe Matembela. Dans son message de condoléances, la tante urbaine de football de Boutembo annonce que l'ancien dirigeant de l'entité sportive de Lubéraux est décédé à l'hôpital général de Matanda à Boutembo de suite d'une longue maladie. La peste des petits ruminants frappe à plein fouet qui pèsent les localités où des dizaines de chèvres périssent chaque jour qui passe. La maladie se propage rapidement, contaminant les bêtes saines, plongeant les familles dans une extrême pauvreté, témoignent plusieurs sources locales contactées par RMBB ce lundi 11 mai 2026. C'est tout pour ce flash de formation. Merci de l'avoir attentivement écouté. Le programme se poursuit d'ici 17h15. Nous allons suivre notre émission Scoutisme catholique à travers le monde, jusqu'à 45, de 45 à 18h, sera notre troisième série de nos publicités. De 18h à 19h, ce sera notre série des journaux parlés à langue. Swahili, Kinande, Français, Arsène Kapisa reste à la technique pour le reste des programmes. Moi, je tiens à vous dire merci et je vais vous retrouver dans d'autres programmes. Fin de cette régie d'antenne d'aujourd'hui. Au revoir.

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23: Mesdames, messieurs, salut, voici les informations.
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23: Au sommaire de ce radio journal, de 2004 à 2025, aucun diplôme intérimé à l'ISP Masereka n'a été remis aux finalistes de ces années-là. Les ressortissants de cet institut le dénoncent et appellent à recouvrer leur diplôme. En réaction, les autorités académiques rassurent qu'elles sont en voie d'aboutir à une solution durable et pacifique. On va aussi vous dire que les habitants de Luoto sont en danger face aux porteurs d'armes tels les Wazalendo. C'est ce que constatent les autorités et la population de ce coin de la chefferie des Bassoara. Réunis ce mercredi, ses partenaires de la sécurité ont recommandé à chacun le respect de la loi et de la dignité humaine. En localité de Njiapanda, située en chefferie des Bassoara, là-bas, on fait face à la menace des moustiques. Les habitants de la place alertent et plaident pour la distribution des moustiquaires imprégnés d'insecticides aux ménages de cette partie du territoire de Lubero. D'abord, c'est cette nouvelle en l'église, l'évêque de Boutembo Beni a conféré le sacrement de confirmation à 412 chrétiens venus de différents secteurs de la paroisse Sainte-Marie de Fatima de Kabacha. Ce mercredi, c'était lors d'une messe dite au sanctuaire marial Sainte-Marie de Fatima. Lors de son homélie, Monseigneur l'évêque a appelé des nouveaux confirmés à servir de modèle dans la vie chrétienne. La direction générale de l'Institut supérieur pédagogique de Masereka, ISP Masereka, rassure ses ressortissants quant aux démarches visant l'obtention des diplômes entérinés. Elle répond à la réclamation formulée par ses anciens finalistes de 2026 à 2025. Radio Montabutembo Beni a reçu les deux correspondants ce mercredi et vous fait part de ce qui est contenu là-dedans. Philippe Marcomera pour les détails.
4: Dans leur lettre portant l'objet réclamation de 2004 et 2025 adressée au directeur général de cette institution publique depuis le 27 avril dernier, les ressortissants ont clairement exprimé leur frustration et colère face à la non-délivrance des diplômes entérinés par les ministères des tutelles. Pourtant, ils ont tous payé les frais irrelatifs. Selon eux, à ce jour, aucun diplôme entériné, des graduats ou des licences pour les anciens étudiants de l'ancien système n'a été remis aux ayants droit. Cela ne passe pas sans conséquence, malheureusement, explique-t-il. Par manque de diplômes entérinés, ils sont dans l'impossibilité de postuler un emploi. Ils ne savent plus poursuivre les études dans les autres cycles, master ou doctorat. Il parlait d'un préjudice moral et financier incalculable car ayant déjà investi dans ses études. Les ressortissants de l'ISP Masereka ont exigé des explications sur la situation et accordé 30 jours à la direction générale de l'ISP Masereka afin qu'elle présente un calendrier clair avec date précise pour la remise de tous les diplômes entérinés depuis la création de cette institution. Sinon, ils ont annoncé d'autres actions de grande envergure et dont seules les autorités concernées seront responsables. Répondant à cette lettre, le chef des travaux, Pius Canisius Kain Ongunde, rassure la direction générale de l'ISP Masereka, vous rassure que le comité de gestion actuel, en collaboration avec les anciens dirigeants de l'institution à l'époque où celle-ci fonctionnait encore sous statut privé, est à pied d'œuvre afin de tirer au clair cette situation et aboutir à une solution durable et pacifique conforme aux exigences académiques et administratives, a-t-il écrit. Il a également fait savoir que l'institution a déjà réceptionné 96 diplômes entérinés et distribué aux nouveaux et anciens lauréats en décembre 2022 et 22 autres en 2023. Un lot de 107 autres dossiers des ressortissants a déjà été transmis au ministère des tutelles pour traitement, a poursuivi le directeur général de l'ISP Masereka. Étant donné que l'obtention des diplômes entérinés constitue un processus administratif et académique rigoureux, il estime que l'ultimatum de 30 jours accordé par les ressortissants n'est pas favorable pour permettre à l'institution de réunir, vérifier et documenter tous les éléments nécessaires liés à la revendication. Au cours d'un entretien téléphonique avec Radio Moto, Pius Cansius a annoncé une rencontre avec les ressortissants afin de trouver un terrain d'entente.
23: Le paludisme continue de constituer l'un des plus grands problèmes de santé publique dans la province du Nord Kivu. C'est ce qu'a révélé la Division provinciale de la santé au cours d'une conférence de presse organisée à Beni ce mercredi en marge de la Journée mondiale de lutte contre le paludisme. Les responsables sanitaires indiquent que plusieurs millions de cas de paludisme sont enregistrés chaque année dans la province avec de nombreux décès liés à cette maladie, notamment chez les enfants de moins de 5 ans et les femmes enceintes. Milan Kayenga nous en parle en détail.
6: Selon la Division provinciale de la santé, plus de 1 300 000 cas de paludisme ont été enregistrés durant l'année 2025 au Nord Kivu. La situation sécuritaire que traverse la région contribue fortement à l'aggravation de cette maladie endémique. Les déplacements massifs des populations causés par les sécurités exposent davantage les familles aux piqûres des moustiques, reconnaît Dr Gaston Lubambo, chef de Division provinciale de la santé.
8: Nous avons enregistré 1 340 170 cas de paludisme simple. Pour les cas de paludisme grave, nous avons enregistré aussi
9: 239 663 cas. La sécurité, c'est un des déterminants de la santé, pour dire que si la sécurité est assurée et la population a la facilité aussi de pouvoir accéder aux structures de soins.
6: Face à ces situations préoccupantes, les autorités sanitaires appellent à un engagement communautaire accru afin de réduire la propagation du paludisme. Elles estiment que la lutte contre cette maladie ne peut être efficace sans l'implication active de toute la population. Le programme national de lutte contre le paludisme insiste notamment sur l'assainissement des milieux de vies, considéré comme une mesure essentielle pour limiter la prolifération des moustiques. Docteur Demson Musondoli est coordonnatrice du programme.
10: C'est pourquoi nous encourageons l'assainissement là où nous sommes en train de vivre, pour que ces moustiques-là ne puissent pas se reproduire, ne puissent pas proliférer autour de nos ménages et continuer à nous piquer et à transmettre la maladie.
6: On rappelle, la Journée mondiale de lutte contre le paludisme, célébrée le 25 avril de chaque année, a été placée cette année sous le thème « Motivé pour éliminer le paludisme, maintenant nous pouvons, maintenant nous devons », un thème interpellateur pour combattre ensemble le paludisme. Beni, Mila Kayenga, Radio Moto Butembo, Beni.
23: Et pendant ce temps, ce sont des moustiques qui menacent la tranquillité des habitants de Ndiapanda, la localité du groupement Manzia en chefferie des Bassois en territoire de Lubero. James Lusenge, qu'est-ce qui se passe là-bas concrètement?
7: Certains habitants des quartiers Ngazimoya et Libango, interrogés ce mardi 12 mai 2026, racontent les calvaires qu'ils endurent ces derniers jours à cause des moustiques qui menacent leur maison d'habitation.
14: Haiko bongo manake tulisha teseka masura za watu zilisha nja badilika juu ya mystique njoo batufanyie kambanye sana.
11: En tout cas, nous avons souffert. Des visages ont changé de forme à cause de moustiques. Nous avons besoin de moustiquaires, soit d'autres antibiotiques. Je suis venu de Masai. En tout cas, les enfants sont touchés. Ici en Ndiapanda, c'est contraire de chez nous à Masai. On recevait des moustiquaires. En tout cas, les enfants sont touchés. Nous nous débrouillons comme parents. Et quand c'est la nuit, nous sommes très inquiets. On se demande où on va passer. On dirait qu'ils viennent remplacer les ADF. Nous souffrons largement.
7: Les enfants ne sont pas épargnés. Ils pensent que la seule voie pour se protéger, c'est dormir sous la moustiquaire. Alors que nombreuses familles sont déplacées et n'ont pas assez de moyens pour se procurer des moustiquaires. Ils appellent à l'intervention de bonne volonté.
14: Je
11: m'appelle Fengs. Ça fait mal tous les jours. Nous passons des nuits difficilement. Nous avons besoin de moustiquaires. Nous dormons difficilement, ça dérange au visage, ça dérange aux oreilles. Je m'appelle Didi, quand nous passons nuit, ça fait mal, il y a même du sang qui coule. Nous dormons difficilement, nous avons besoin de nombreuses moustiquaires.
7: Contacté à ce sujet, M. Wasaki Emmanuel, chef des services de l'hygiène en zone de santé Biéna, appelle les habitants des quartiers touchés à capitaliser l'assainissement des parcelles, voire l'environnement, pour limiter la reproduction de ces moustiques qui menacent la santé des habitants dans l'air de santé à noirité. Ndiapana Mangorejipa, James Lusenge, Radio Moto Butembo Beni.
23: La journée mondiale de l'infirmière a été célébrée sous méditation mardi 12 mai 2026 à Nyanya. Cela est la conséquence de l'insécurité qui secoue le territoire de Mombasa dans la province de l'Ituri. En zone de santé de Nyanya, par exemple, plusieurs structures sanitaires ont fermé leurs portes suite à l'activisme des combattants présumés de l'ADF Maombi Georges Makeo.
12: S'exprimant à l'occasion de la journée de l'infirmier, le président du syndicat des infirmiers en zone de santé de Nyanya a indiqué qu'il a été difficile de célébrer leur journée car les prestataires de santé nombreux se sont déplacés pour des milliers juger ces crises. Il plaide ainsi pour rétablissement de la paix afin de permettre aux infirmiers de rendre service à la communauté en sauvant des vies humaines.
15: Les incursions répétées des ADF dans la zone de santé a mis en débandade les infirmiers. Il y a quelques structures qui sont fermées. Ça concerne d'abord les déserts de santé, Bafakoa et Badengaido. Il y a seulement quelques trois structures qui sont en train d'œuvrer. surtout privés, dans ces entités. Suite à cette situation de l'insécurité, nous avons dû prendre la décision de commémorer cette journée au chevet des malades. Nos autorités, je leur lance le message de faire tout pour remettre la sécurité dans notre entité afin que les paisibles citoyens soient libres, surtout l'infirmier ou infirmière soit libre d'exercer sa profession sans danger.
12: Malgré la célébration de cette journée sous méditation, certains infirmiers se sont regroupés dans leur structure sanitaire pour discuter des questions liées à leur profession. À la clinique Amitié, par exemple, Charles Catalico a invité ses collègues à continuer à travailler malgré les défis.
3: Le thème retenu, c'est l'infirmière, notre avenir. Malgré la situation s'enclenche, nous sommes toujours en exercice de la carrière. Aux prestataires, de ne jamais lâcher les services, même si les moments sont difficiles, continuons à travailler parce que c'est notre vocation. Aux autorités, les circonstances qui peuvent venir, veuillons supporter. Un jour, Dieu va nous venir en aide. Nous allons vivre encore comme les autres.
12: La journée du 12 mai de chaque année est dédiée aux infirmiers. Cette journée célèbre la naissance de Florence Nightingale, pionnière des soins infirmières modernes. Initiée en 1965 par le Conseil international des infirmiers, elle rend hommage au rôle du personnel infirmier dans la société.
23: La peste des petits ruminants frappe en plein fouet Kipessé et les localités qui envoisinent Kipessé, où des dizaines de chèvres périssent chaque jour qui passe. La maladie se propage rapidement, contaminant des bêtes saines et plongeant des familles dans une extrême pauvreté. Des témoignages de plusieurs sources locales recueillis par Ghislain Siwako.
13: Malgré les tentatives de vaccination et l'usage des produits vétérinaires, le virus continue de circuler. Les conséquences sont désastreuses, alerte Kakuleki Metia Lewis, président des fournisseurs de bétail et des bouchers de QPC. Il appelle les services vétérinaires à mobiliser toutes leurs compétences pour sauver les troupeaux encore épargnés.
16: Nous avons peur. L'élevage, c'est le travail capital pour nous, les habitants de QPC. Alors qu'il y a peste qui ravage presque tout, chaque jour, les bêtes que nous achetons. Vous achetez une bête, subitement, elle est atteinte aussi. Les services vétérinaires qui fassent une grande recherche pour qu'ils puissent voir comment tenir ce problème. À peine une année. Moi-même, j'avais une pâturage. Mais il n'y a aucune bête. Les tout sont ravagés. Beaucoup des habitants témoignent de cette situation.
13: De ce côté, l'expert vétérinaire Mumbere Munganga Promesse recommande aux éleveurs de suspendre l'achat de nouveaux animaux sur les marchés afin de limiter la propagation de l'épidémie.
17: Généralement, la peste des petits ruminants, c'est une maladie qui n'a pas de traitement. Il y a plusieurs molécules de vaccins qui sont efficaces pour lutter contre cette maladie. Pour nos éleveurs, nous leur conseillons de prendre des mesures qui sont très stratégiques. Par exemple, lorsque la maladie est apparue dans une agglomération, vous devez vous assurer que vos animaux sont bien en quarantaine, de telle sorte que les microbes n'ont pas retrouvé même l'occasion de pénétrer dans votre troupeau. Et vous devez vous assurer que vous avez utilisé un vaccin efficace. Il ne faudrait pas qu'un éleveur vienne acheter une bête au marché parce qu'il ne saura pas se rendre compte de la provenance de cet animal.
13: Des gens signalés dans plusieurs entités du Nord Kivu, cet épisode interpelle les autorités, les spécialistes ainsi que les victimes. Team insiste sur une recherche approfondie et une implication urgente du gouvernement congolais où il y a les ministères des titelles pour contenir la maladie et protéger l'élevage, pilier de l'économie de la région. Je suis Siwako pour Radio Moto, Butembo Beni.
23: À Luoto, dans les territoires de Lubero encore, les autorités locales, les services de sécurité et les représentants de la population se sont réunis ce mercredi pour évaluer la situation sécuritaire dans cette partie de la chefferie des Bassois. Au cours de cette rencontre, les participants ont constaté la persistance de l'insécurité dans l'agglomération et environ, marquée notamment par des actes de délinquance attribués à certains éléments wazalindo. Plusieurs mesures ont déjà été envisagées pour tenter de rétablir l'ordre et renforcer la sécurité. Correspondance Joseph Bakonama.
0: Monsieur Kakule Kataliko Charles, fonctionnaire délégué de l'État affecté à Luoto, dit avoir trouvé que ses administrés sont à danger face aux porteurs légaux d'armes.
19: Notre réunion de sécurité élargie.
25: Nous avons convoqué une réunion de sécurité à laquelle ont pris part les agents, les responsables des forces armées de la RDC, de la police, mais aussi les chefs de service qui travaillent ici à Luoto. Nous avons évalué la situation sécuritaire et nous avons trouvé que ça ne va pas encore. Du fait que les crépitements de balles se fait toujours, par exemple, samedi dernier, aux environs de 20h, un jeune garçon a été blessé par balle, Kambale Katsu Pirizawa dit admis maintenant à l'hôpital général de référence de Kyondo. De ce fait, quelques recommandations ont été formulées. C'est le lit. À cela, nous avons trouvé que c'est bon de dire aux militaires ou aux Azalendo positionnés ici chez nous de ne pas chaque fois vagabonder avec des armes à feu. Si l'on veut faire un saut au niveau de l'agglomération, il faut laisser les armes au niveau de la position. Tous ceux qui sont en train de demander aux Azalendo ou aux FRDC d'intervenir pour des conflits communautaires, il faut que celui-là soit d'abord arrêté et puis que ces conflits soient réorientés au niveau de la police. La population de bien collaborer avec les autorités étatiques, même si ça ne va pas ou même si ça va, il faut en tout cas des informations. La société civile locale s'est aussi adressée à la population. Kambale Kabwero Anset, président. Auparavant, nous étions en train de respirer la paix ici chez nous. Mais il y a eu aussi une période pendant laquelle la population a perdu le pédale. On arrivait au moment d'arrêter quelqu'un, même chez lui, et on les tue innocemment. Alors nous venons de dire à la population de ne plus se comporter ainsi. Nous voulons que nous puissions être en paix dans la région. Notons que dans plusieurs villages du territoire de Lubero, des Wazalendes tuent et blessent quotidiennement des civils pour des faits bénins.
23: La vie reprend à Muponda et Fungula Macho près de Maïba, cela après une longue période d'instabilité chronique caractérisée par des massacres des civils. Ces actes sont imputés aux combattants présumés de l'ADF dans cette partie du groupement Baredj et dans les secteurs de Baper et territoire de Lubero. Monsieur Imaya Désiré, chef coutumier de ce groupement, profite de cette occasion de cette accalmie donc pour appeler les habitants de Muponda et Fungula Macho à rouvrir les routes de desset agricole à travers les travaux communautaires.
1: Nous demandons aux agriculteurs qui ont des champs dans cette partie de se donner comme d'habitude pour les activités de Salongo. Le marché est déjà opérationnel depuis cette semaine. Nous demandons aux commerçants d'amener leurs marchandises sans doute. Disons merci aux autorités militaires. Merci vraiment au commandant de la place.
23: Et ce nouveau cas d'éboulement de terre au site minier de Makwasa, situé à 2 km à l'est de Mangorodji, en territoire de Lubero, il a été rapporté mardi 12 mai. Il a occasionné la mort de Kambale Malembo Safari. Après des enquêtes menées par la police et sur ordre du procureur de la République, le corps a été levé du lieu des drames en vue des cérémonies funéraires. Cet accident survient après celui qui a eu lieu mercredi 6 mai. Celui-là avait coûté la vie à 3 personnes à Mangorodjipa même. Les fortes pluies qui tombent actuellement sur Mangorodjipa sont parmi les vectrices de ces glissements de terre. La plupart sont rapportés dans des sites miniers. La Ligue nationale de football INAFO Division 2 Zone Est B s'est poursuivie ce mercredi au stade André Van Nevel de Butembo. Une seule rencontre s'est disputée. US Okozaki de Butembo et les Darwin Club Virunga de Goma étaient sur le terrain. Le match s'est terminé sur une note de 0 but en d'un but à 0 en faveur de Darwin Club Virunga. En INAFO Division 1, ce même mercredi au stade Tata Raphaël de Kinshasa, FC Aigle du Congo de la capitale s'est imposé sur AS Maniema Union de Kindu début 1. Et pour terminer, en championnat interuniversitaire organisé par la représentation des étudiants du Congo, REC Butembo, Lubero, l'Institut des bâtiments et travaux publics, IBTP, s'est qualifié pour la finale de cette compétition. L'IBTP a gagné ce mercredi ICAVF 9 tirs au but contre 8. La séance des tirs au but est intervenue après que les deux équipes se sont quittées 0-0 au temps réglementaire. Ce match s'est joué au stade de l'ITAB. C'est terminé ce programme d'information de partout. Merci de l'avoir écouté.
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18: Mesdames, Mesdemoiselles et Messieurs, bienvenue à l'écoute de notre carnet de communiqués.

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Communiqué de l'Assemblée générale ordinaire de la COPEC SODAC. Nous informons tous les membres de la COPEC SODAC qu'une assemblée générale ordinaire sera organisée le dimanche 17 mai 2026 dans la salle Reine de la Paix, Maria Mama, de 12h30 à 15h30. Cette assemblée permettra d'évaluer les activités de l'exercice 2025 et d'échanger sur l'avenir de notre coopérative. Votre présence est vivement souhaitée. Notez bien. La participation à l'Assemblée générale ordinaire est conditionnée par la présentation de la carte des membres ou du carnet d'épargne. Ensemble vers un monde sans pauvreté. Pour la COPEC SODAC, Paul Stuka, le gérant, a signé ce

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Sous le haut patronage du ministère de la formation professionnelle et métier, l'ONG volontaire pour le développement multisectoriel VODEM RDC organise des sessions de formation professionnelle dans les filières suivantes. Déclaration à douane, logistique et transport. Les modalités pratiques retiennent les lieux d'inscription au bureau VODEM, bâtiment Nguessera, rue Président de la République numéro 311, derrière le bureau RCD KML Butembo. Les inscriptions dureront un mois à dater du 5 mai 2026. Il faut noter qu'à l'issue de la formation, les apprenants recevront un certificat ou un diplôme d'aptitude professionnelle certifié et délivré par le ministère des tutelles, valable sur toute l'étendue de la République démocratique du Congo. L'ONG VODEM informe par ailleurs les apprenants des deux premières promotions des déclarations douanières que les résultats sont désormais disponibles. Nos bureaux restent ouverts afin de recevoir tout le monde pour se faire. Fête à Butembo le 5 mai 2026 pour la direction Mwindo Viste Saluangel. 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